0: Liban, il doit s'expliquer sur les 900 000 euros d'honoraires d'avocate versés à l'ancienne ministre entre 2010 et 2012. Elle est accusée de s'être servie de sa position pour influencer des décisions en faveur du groupe Renault-Nissan. Elle risque jusqu'à 10 ans de prison et 450 000 euros d'amende. Je refuse de me laisser démolir par de fausses accusations. La réponse de Philippe Brun à sa mise à l'écart de la primaire socialiste pour la présidentielle de 2027. Il dénonce un harcèlement continu et annonce déposer plainte. La justice n'a pas été saisi. Le PS s'y est substitué, déclare Philippe Brun dans sa prise de parole. Un peu plus tôt, le premier secrétaire du PS, Olivier Faure, avait assuré que la décision d'écarter Philippe Brun était la seule possible. Le député est visé par des accusations de violence. Emmanuel Macron demande au gouvernement sa totale mobilisation sur l'approvisionnement et la maîtrise des prix des carburants, alors que les prix continuent de grimper. Selon la porte-parole du gouvernement, Maud Bréjon, environ 10% des stations-service se retrouvent avec une difficulté sur au moins un carburant. Et aujourd'hui, dans l'Hérault, une centaine de pêcheurs ont bloqué le dépôt pétrolier de Frontignan pour protester contre la hausse des prix. Un nouveau bilan des canicules qui ont frappé la France cet été. Santé publique France déplore près de 8000 morts en excès depuis fin mai. La troisième canicule du 27 juillet au 20 août, moins meurtrière que les deux précédentes, a tout de même engendré 817 morts supplémentaires. Le bilan pourrait s'alourdir alors que la collecte des chiffres n'est pas terminée. Et puis les championnats d'Europe de volleyball pour finir, une défaite sans conséquence pour les Bleus. L'équipe de France est battue par la Roumanie 3-7-2 pour son dernier match de la phase de poule. Première défaite pour les Français qui étaient déjà qualifiés pour les huitièmes de finale où ils retrouveront ce week-end le Portugal. Voilà pour l'essentiel de l'actu. Je vous souhaite une excellente soirée. À notre écoute.
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1: Bonjour, bonjour à tous. Il accuse son propre parti de vouloir le tuer politiquement. Philippe Brun répond à sa mise à l'écart de la primaire socialiste pour la présidentielle de 2027. Le député de l'Eure reconnaît un contentieux avec une ancienne collaboratrice licenciée pour faute grave, mais il conteste en bloc les accusations de violence contre lui. La justice n'a pas été saisie. Le PS s'y est substitué, déclare Philippe Brun. Il dénonce un harcèlement continu et annonce déposer plainte. Rachida Dati et Carlos Ghosn seront bien jugés pour corruption. Le tribunal correctionnel de Paris a rejeté la demande de report déposée par l'ex-PDG de Renault. Toujours en fuite au Liban, il doit s'expliquer sur les 900 000 euros d'honoraires d'avocate versés à l'ancienne ministre, alors députée européenne, entre 2010 et 2012. Une bonne

Nouvelle pour les professionnels en première ligne face à la crise du carburant. Le gouvernement va prolonger ses aides ciblées jusqu'au 31 décembre. Elles concernent les pêcheurs, les agriculteurs ou encore les entreprises du BTP. Une aide de 15 à 35 centimes. Malgré ces annonces, les pêcheurs prévoient de poursuivre leur blocage des ports de Port-la-Nouvelle et Sète. Le grand succès de la visite du pape en France. Les inscriptions pour assister à la messe de Léon XIV à Paris ont dépassé le cap des 600 000 personnes. Face à cette immense demande, le diocèse de Paris avait décidé un peu plus tôt d'élargir le périmètre autour de la place de la Concorde et des Champs-Élysées. L'événement est prévu dans un peu plus d'une semaine, le 26 septembre. Un rapprochement entre l'Union européenne et le Canada. La présidente de la Commission européenne, Ursula von der Leyen, propose que le Canada devienne le premier membre associé de l'UE. Le Canada qui est en pleine guerre commerciale avec les États-Unis et cherche de nouveaux partenaires. Et puis le football, plutôt de bons débuts pour les clubs français. En Ligue Europa, Lyon s'impose 2-1 à Anderlecht. Le Stade Rennais concède le nul 0-0 à Stormgrass. Ce jeudi, le troisième club français, Marseille, fera son entrée en lice à Beşiktaş. Voilà pour l'essentiel de l'actualité.

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1: Bonjour, à la une de l'actu, une bonne nouvelle pour les professionnels en première ligne face à la crise du carburant. Le gouvernement va prolonger ses aides ciblées jusqu'au 31 décembre. Elles concernent les pêcheurs, les agriculteurs ou encore les entreprises du BTP. Une aide de 15 à 35 centimes. Pour les pêcheurs, elle sera relevée de 10 centimes par litre pour atteindre 25 à 35 centimes. Et malgré ces annonces, les pêcheurs prévoient de poursuivre leur blocage des ports de Port-la-Nouvelle et Sète. Il faudra plusieurs semaines de travaux. La SNCF annonce un chantier long et difficile après le déraillement d'un TER vendredi dernier sur la ligne Rouen-Caen. Des travaux extrêmement importants sont à prévoir pour rétablir la circulation normale des trains d'après la compagnie. Et des grues seront notamment nécessaires pour évacuer les wagons couchés à côté des voies. Une nouvelle proposition pour protéger les plus jeunes des réseaux sociaux. La présidente de la Commission européenne, Ursula von der Leyen, souhaite instaurer une interdiction des plateformes aux moins de 13 ans. Il a mis en place pour les 13 à 15 ans de comptes limités et contrôlés par les parents. À l'étranger, un nouveau bilan toujours plus lourd au Népal. Trois semaines après l'effondrement d'un glacier et les crues dévastatrices qui ont suivi, plus de 6000 personnes restent disparues. Le bilan total s'élève à près de 1500 morts, dont de nombreux étrangers présents au Népal et en Chine lors du drame. La réponse de Kylian Mbappé à la polémique pointée du doigt.

Pour avoir relevé un t-shirt en soutien aux habitants de Ceuta face à l'arrivée massive et illégale de migrants. Le français prend la parole, il explique ne pas avoir voulu faire de hiérarchie dans la souffrance. À ses côtés, ses coéquipiers Vinicius et Ibrahima Konaté avaient eux aussi retroussé ce t-shirt de soutien. Et puis c'est une tradition depuis son arrivée à l'Élysée. Il n'y aura pas de déplacement pour Emmanuel Macron pour les journées du patrimoine ce week-end. Pour sa dernière année de mandat, le chef de l'État doit y renoncer pour raison de sécurité. La faute à la dégradation de la situation internationale d'après l'Élysée. Voilà pour l'actu, je vous souhaite un excellent début de journée. 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
1: Bonjour, bonjour à tous. Il accuse son propre parti de vouloir le tuer politiquement. Philippe Brun répond à sa mise à l'écart de la primaire socialiste pour la présidentielle de 2027. Le député de l'Eure reconnaît un contentieux avec une ancienne collaboratrice licenciée pour faute grave, mais il conteste en bloc les accusations de violence contre lui. La justice n'a pas été saisie. Le PS s'y est substitué, déclare Philippe Brun. Il dénonce un harcèlement continu et annonce déposer plainte. Rachida Dati et Carlos Ghosn seront bien jugés pour corruption. Le tribunal correctionnel de Paris a rejeté la demande de report déposée par l'ex-PDG de Renault. Toujours en fuite au Liban, il doit s'expliquer sur les 900 000 euros d'honoraires d'avocate versés à l'ancienne ministre, alors députée européenne, entre 2010 et 2012. Une bonne nouvelle pour les professionnels en première ligne face à la crise du carburant. Le gouvernement va prolonger ses aides ciblées jusqu'au 31 décembre. Elles concernent les pêcheurs, les agriculteurs ou encore les entreprises du BTP. Une aide de 15 à 35 centimes. Malgré ces annonces, les pêcheurs prévoient de poursuivre leur blocage des ports de Port-la-Nouvelle et Sète. Le grand succès de la visite du pape en France, les inscriptions pour assister à la messe de Léon XIV à Paris ont dépassé le cap des 600 000 personnes. Face à cette immense demande, le diocèse de Paris avait décidé un peu plus tôt d'élargir le périmètre autour de la place de la Concorde et des Champs-Élysées. L'événement est prévu dans un peu plus d'une semaine, le 26 septembre. Un rapprochement entre l'Union européenne et le Canada. La présidente de la Commission européenne, Ursula von der Leyen, propose que le Canada devienne le premier membre associé de l'UE. Le Canada, qui est en pleine guerre commerciale avec les États-Unis et cherche de nouveaux partenaires. Et puis le football, plutôt de bon début pour les clubs français en Ligue Europa. Lyon s'impose 2-1 à Anderlecht. Le Stade Rennais concède le nul 0-0 à Sturmgrass. Ce jeudi, le troisième club français, Marseille, fera son entrée en lice à Beşiktaş. Voilà pour l'actu. Je vous souhaite un excellent

0: Dépêche Mode sur Pyrénées FM. Je suis dans les petits papiers du réveil des Pyrénées. 6h-10h, dans un instant, hein, ce sera dans une vingtaine de minutes. Et tiens, on a reçu un message pour vous rappeler que lundi prochain à Auzat, c'est la foire aux vignes de la Saint-Mathieu. Vous êtes éleveur, vous pouvez réserver déjà. Alors, vous attendez tout à l'heure au 06 82 16 83 99 avec des producteurs locaux. Vous le savez, les éleveurs qui seront là, ça sent un tout petit peu la descente des montagnes, tout ça. Puis il y aura également la maison, la cuve présente lundi prochain pour un repas sans réservation. On en reparlera dans nos agendas. Sinon, avant de retrouver tout le monde à 6h, il y a la musique. Christophe Willem, voici Système sur Pyrénées FM ce matin.
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1: Retour du soleil aujourd'hui, je vous dis tout, juste après l'info Pyrénées FM, c'est avec vous Clémence Lebarry, bonjour.
2: Bonjour à tous. Le gouvernement prolonge jusqu'au 31 décembre les dispositifs d'aide pour les secteurs touchés par la flambée des prix des carburants. Ils concernent les pêcheurs, les agriculteurs et les entreprises du BTP. Une aide de 15 à 35 centimes alors que la colère s'intensifie face à la hausse des tarifs à la pompe, notamment chez les pêcheurs qui sont mobilisés depuis le début de la semaine en Méditerranée. Hier soir, ils bloquaient encore les accès au port de Sète dans l'Hérault ou encore de Port-la-Nouvelle dans l'Aude. Ils dénoncent des accusations calomnieuses. Le député Philippe Brun a déclaré hier qu'il comptait déposer plainte après son éviction du Parti Socialiste. L'élu de l'heure qui fait face à des accusations de violence de la part, selon lui, d'une ancienne militante et collaboratrice qu'il conteste totalement. A noter que pour l'instant, il ne fait l'objet d'aucune plainte. Philippe Brun qui a confirmé au passage qu'il ne serait pas candidat à la présidentielle. Le procès de Rachida Dati et Carlos Ghosn continuera. Le tribunal a rejeté la demande de renvoi déposée par l'ancien PDG de Renault-Nissan. On le rappelle, il est jugé avec l'ancienne garde des Sceaux pour corruption et trafic d'influence. A noter que Carlos Ghosn, toujours réfugié au Liban, sera jugé en son absence. L'incendie dans les Landes est désormais stabilisé. Il s'est déclaré hier après-midi sur le site d'une scierie. 190 hectares ont brûlé. 4 sapeurs-pompiers ont été légèrement blessés. 22 personnes ont dû être prises en charge, incommodées par les fumée. C'est une possible alliance qui ne passe pas pour Donald Trump. La présidente de la Commission européenne, Ursula von der Leyen, a proposé hier que le Canada devienne le premier membre associé de l'Union européenne. Le Canada, en pleine guerre commerciale avec les États-Unis, cherche en effet de nouveaux partenaires. Et le président américain a lui dénoncé un acte hostile et menacé de rompre les échanges commerciaux avec l'Europe. Et puis on termine avec un mot de football et les plutôt bons résultats pour les clubs français en Ligue Europa. Lyon s'impose 2-1 à Anderlecht.

0: Son côté, le Stade Rennais concède le nul 0 partout à Stammgras. Ce soir, Marseille se déplace sur la pelouse du Beşiktaş à partir de 21h. Excellent début de journée à tous.
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2: Avec du soleil partout, chez nous, mais pas que, des nuages qui arrivent par l'ouest. Ce sera un peu couvert ce matin, et c'est couvert ce matin sur le Béarn, avec quelques rayons de soleil à travers la couverture nuageuse, aussi au Pays Basque en direction des Landes, quoi, encore sur la Bigorre. On a du vent qui va souffler toute la journée, la tramontane entre l'Aude et les Pyrénées-Orientales est là, donc plus de soleil, pas de précipitations partout, j'ai envie de dire malheureusement. Et côté température, 22 degrés à Chalabre cet après-midi, jusqu'à 25 degrés à Prades. Nous aurons 24 degrés à Salles-sur-l'Air cet après-midi, 16 degrés à Gavarnie, 22 degrés à Tarbes.
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2: Et bonjour, bonjour, 6h04, c'est jeudi, c'est le réveil des Pyrénées sur Pyrénées FM avec une nouvelle version du réveil des Pyrénées. Et Valérie qui nous rejoindra tout à l'heure. L'agenda d'ailleurs, Valérie, elle sera là ou pas pour l'agenda? Oui, dans un instant, Valérie qui est au loin. Ce sera à vous, Madame Valérie, pour l'agenda. On parlera aussi aujourd'hui gastronomie et patrimoine, ça va bien ensemble. Puis on souhaite vos anniversaires juste après nos dupts. C'est Don't Speak sur Pyrénées FM.

0: Don't speak, c'est pas facile hein, de ne pas parler à la radio. C'était No Doubt sur Pyrénées FM, 6h09. Le réveil des Pyrénées avec l'agenda dans un instant. Le petit tour en montagne, je vous emmènerai en Andorre. En fait, vos anniversaires, hein, vous nous laissez des messages tous les jours, tous les matins. On est là pour ça, avec un soleil qui perd encore des minutes d'ensoleillement. 3 minutes par rapport à hier. Il va se lever tout à l'heure à 7h32 pour se coucher à 19h57. Bonne fête à tous les Renault, les Robert et les Reynald qui nous écoutent ce matin. Plusieurs anniversaires à fêter, dont deux chanteurs, chanteuses et un skieur. On commence par un Marseillais que vous connaissez peut-être.
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0: Un membre du groupe IAM. Eh oui, c'est Akhenaton, son vrai nom. Philippe Fraglione. Fraglione, figure bien sûr incontournable de IAM avec ce tube des années 90, je danse le Mia. On s'en souvient tous. Hein. On a dansé là-dessus. Hein. Oh là là! Il a aujourd'hui 58 ans, anniversaire d'une chanteuse également qui s'est fait connaître dans les années 2000, 2000 même avec ce tube. Connu, hein, Anastasia. I'm Out of Love en 2000. Il y a eu d'autres tubes aussi comme Left Outside Alone en 2004. Elle est originaire de Chicago. Anastasia, et ça fait toujours plaisir de l'écouter sur Pyrénées FM, n'est-ce pas? On écoute d'ailleurs. Bon anniversaire donc à Anastasia, puis anniversaire d'un skieur que vous connaissez forcément, vous qui aimez le ski sur Pyrénées FM, c'est Franck Picard, le Savoyard né au Saisy. D'ailleurs, il a toujours un hôtel hein, au Saisy. Il a participé aux Jeux Olympiques de Cagliari en 1988, il est devenu le premier champion olympique de l'histoire du Super G français, et puis... Pas français, non, du Super G à l'époque. Hein. C'était une nouvelle épreuve. Et aussi, il a décroché au JO d'Albertville en 92 trois médailles. C'était l'or, l'argent et le bronze.

0: Flo de la Vega sur Pyrénées FM, 6h14. Beau temps annoncé ces prochains jours. 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Le jeu du toboggan revient dans la matinée. Je vous emmènerai en Andorre tout à l'heure. On va se régaler ensemble, mais d'abord l'agenda, Valérie.
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2: Et on prépare le week-end. Cette fois, on commence en Ariège, à Auzatte, où les brebis seront les véritables stars. Allez, lundi, la commune accueille la foire ovine de la Saint-Mathieu. Éleveurs, bergers, producteurs et commerçants seront réunis toute la journée. Entrée et parking gratuits. Et à midi, la maison Lacu proposera le repas sans réservation. On reste en Ariège et cette fois, place à la fête. Mirepoix célèbre la Saint-Maurice du 18 au 20 septembre. Pendant 3 jours, fêtes foraines et musique vont animer la ville. Vendredi soir, retrouvez l'orchestre Jean Ribul avec la soirée à suivre en direct sur Pyrénées FM. Samedi, changement d'ambiance avec Mephisto, et dimanche, on termine en beauté. Country à 14h30, bal musette à 16h, soirée gourmande et musicale dès 19h avec Bergin Trio. Puis tout le monde va lever les yeux à 22h30 pour le feu d'artifice. Et enfin, pour finir, cap sur Castelnaudary dans l'Aude avec un petit voyage dans le temps. Samedi à 10h30, découvrez le moulin de Cugarel, dernier survivant des 32 moulins à vent qui existaient autrefois dans le Lauragais. Son mécanisme est toujours intact, l'occasion de découvrir les secrets de fabrication de la farine avec en prime une superbe vue sur la plaine du Lauragais. Attention, inscription obligatoire auprès de l'Office de tourisme de Castelnaudary avec rendez-vous place de la République. Allez, des brebis à Auzat, 3 jours de fête à Mirepoix et un moulin chargé d'histoire à Castelnaudary. Le week-end est déjà bien rempli.
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0: et Kids United sur Pyrénées FM. Vous savez qu'on a une nouvelle madame cuisine sur Pyrénées FM. Alors toujours Valérie évidemment et Lucie, mais aussi Barbara qu'on retrouvera tout à l'heure. Ce sera SOF Chef Barbara qui est chef privé, qui nous donnera des bons conseils. Et on va se régaler, c'est comme ça tous les jeudis désormais. Puis en parlant de bons petits plats, si vous êtes en Andorre, sachez que vous allez goûter cet hiver, c'est sûr, les scudéias, hein, cette soupe très consistante avec des légumes, des pommes de terre, de la viande, de la charcuterie, d'ailleurs qui est souvent consommée tous les verres et fêtée en plus en janvier dans toutes les paroisses d'Andorre, avec des distributions des scudéias comme ça en janvier, c'est toujours très très sympa. Pour l'instant, on est en septembre, il fait encore relativement chaud, mais vivement la baisse des températures et la tombée de la neige. Moi j'ai hâte d'être en hiver quasiment. Bon, pas vous? Bon d'accord. Allez, dans un instant, dans les Pyrénées-Orientales, c'est là où nous irons avec Carviva Pro et Native arrive sur Pyrénées FM.
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0: Et direction Font-Romeu dans un instant avec vous, Carviva Pro, mais d'abord c'est Native sur Pyrénées FM.

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1: Après plusieurs années de démarche, le chantier de l'église du Christ-Roi démarre à Font-Romeu-Odeillovia. La première pierre a été posée au Jardin de Marie, marquant officiellement le lancement des travaux. Inscrite au patrimoine historique depuis un an, l'église va d'abord être rendue accessible aux personnes à mobilité réduite, notamment grâce à l'installation d'un ascenseur. L'escalier monumental sera aussi reconstruit et adapté pour mieux résister aux hivers pyrénéens. Au total, 400 000 euros de travaux sont prévus, financés notamment grâce à la mobilisation d'environ 200 donateurs. Un projet qui doit permettre de préserver ce lieu et lui redonner vie. Ce week-end, sinon, Font-Romeu-Odeillovia ouvre ses portes au niveau du patrimoine à l'occasion des journées européennes. Samedi et dimanche, plusieurs lieux emblématiques de la commune sont à découvrir. La chapelle de l'Ermitage propose des visites guidées les deux jours avec plusieurs créneaux. Samedi, c'est le grand hôtel qui sera à l'honneur avec deux visites consacrées à son histoire à 14h et 16h. Attention, pour le grand hôtel, la réservation est obligatoire. Un week-end, en tout cas, pour replonger dans l'histoire architecturale de Font-Romeu. Et puis avis aux bénévoles, toujours dans la commune. Samedi 26 septembre, la station accueille le Pyrénées Catalan Gravel Tour. Une épreuve inscrite au calendrier UCI Gravel World Series. Quatre parcours proposés de 22 à 100 km pour les amateurs comme pour les cyclistes les plus entraînés. Mais pour faire fonctionner l'événement, les organisateurs recherchent plus de 120 bénévoles. Accueil, ravitaillement, orientation ou sécurisation des parcours. Chacun peut participer à cette aventure. Les missions de signaleurs sont réservées aux personnes majeures et titulaires du permis de conduire. Une belle occasion de vivre cette grande journée sportive de l'intérieur. C'est la fin de cette édition. Merci de l'avoir suivie.

0: C'est le réveil des Pyrénées sur Pyrénées FM. 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Mais d'abord, l'info Pyrénées FM, c'est avec vous Clémence Tobari. Bonjour.
1: Bonjour à tous. Le gouvernement prolonge jusqu'au 31 décembre les dispositifs d'aide pour les secteurs touchés par la flambée des prix des carburants. Ils concernent les pêcheurs, les agriculteurs et les entreprises du BTP. Une aide de 15 à 35 centimes alors que la colère s'intensifie face à la hausse des tarifs à la pompe, notamment chez les pêcheurs qui sont mobilisés depuis le début de la semaine en Méditerranée. Hier soir, ils bloquaient encore les accès au port de Sète dans l'Hérault ou encore de Port-la-Nouvelle dans l'Aude. Il dénonce des accusations calomnieuses. Le député Philippe Brun a déclaré hier qu'il comptait déposer plainte après son éviction du Parti Socialiste. L'élu de l'heure qui fait face à des accusations de violence de la part, selon lui, d'une ancienne militante et collaboratrice qu'il conteste totalement. À noter que pour l'instant, il ne fait l'objet d'aucune plainte. Philippe Brun qui a confirmé au passage qu'il ne serait pas candidat à la présidentielle. Le procès de Rachida Dati et Carlos Ghosn continuera. Le tribunal a rejeté la demande de renvoi déposée par l'ancien PDG de Renault-Nissan. On le rappelle, il est jugé avec l'ancienne garde des Sceaux pour corruption et trafic d'influence. À noter que Carlos Ghosn, toujours réfugié au Liban, sera jugé en son absence. L'incendie dans les Landes est désormais stabilisé. Il s'est déclaré hier après-midi sur le site d'une scierie. 190 hectares ont brûlé. 4 sapeurs-pompiers ont été légèrement blessés. 22 personnes ont dû être prises en charge, incommodées par les fumée. C'est une possible alliance qui ne passe pas pour Donald Trump. La présidente de la Commission européenne, Ursula von der Leyen, a proposé hier que le Canada devienne le premier membre associé de l'Union européenne. Le Canada, en pleine guerre commerciale avec les États-Unis, cherche en effet de nouveaux partenaires. Et le président américain a lui dénoncé un acte hostile et menacé de rompre les échanges commerciaux avec l'Europe. Et puis on termine avec un mot de football et les plutôt bons résultats pour les clubs français en Ligue Europa. Lyon s'impose 2-1 à Anderlecht. De son côté, le Stade Rennais concède le nul 0 partout à Sturm Graz. Ce soir, Marseille se déplace sur la pelouse du Beşiktaş à partir de 21h. Excellent début de journée à tous.
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0: Terminer les précipitations pour aujourd'hui, côté météo, avec pas mal de nuages d'ailleurs ce matin sur les Hautes-Pyrénées, les Pyrénées-Atlantiques, mais aussi dans les Landes, de Mont-de-Marsan à Pau, de Bayonne à Lannemezan, avec, c'est vrai, plus de soleil côté haut des Pyrénées-Orientales, puisque la tramontagne va souffler toute la journée, ciel variable, donc chez nous, avec jusqu'à 20 degrés à Dreuil et à La Roque-d'Olme cet après-midi. Nous prévoyons également pour l'après-midi 24 degrés à Vic-en-Bigorre, à Carcassonne, il fera 26 degrés cet après-midi. Et on prévoit 27 degrés sur Perpignan et partout sur la plaine du Roussillon cet après-midi.
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0: Et on va parler sport dans un instant, puis comme c'est jeudi matin, vous le savez, comme tous les jeudis matins, à Vic de Sceaux, sur la place des Graviers, c'est le marché, hein. Vous êtes attendu tout au long de la matinée entre 8h et 13h. Là, c'est Selena Gomez avec une nouveauté, Mi Camino, juste après, un grand classique de Renaud, Mistral gagnant sur Pyrénées FM. En plus, c'est la Saint-Renaud aujourd'hui, ça tombe bien.
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0: Selena Gomez sur Pyrénées FM, ça continue encore et encore, hein, les travaux entre Tarascon, Ornola, Cussat, Les Bains, Prudence, vous êtes vigilant également en arrivant au pas de la case. Après le carrefour de la Croisade, sur les allées de Villotte, tout va bien ce matin, la circulation est fluide et puis attention, des travaux qui continuent du côté de l'autoroute A61 entre Castelnaudary et Peixora. Je vous accompagne avec l'actu sport du jour, bonjour.
1: Bonjour à tous, l'Olympique Lyonnais bien lancé en Ligue Europa, une belle soirée européenne également pour les clubs français en Ligue des Champions de handball et puis première défaite pour les Bleus à l'Euro de volley. On commence avec le foot, plutôt de bons débuts pour les clubs français en Ligue Europa. Si le Stade Rennais ne prend qu'un point après son match nul 0 partout contre le Sturm Graz, Lyon commence par une victoire de 1 à Anderlecht. La deuxième mi-temps a été compliquée, mais le résultat est très satisfaisant pour l'entraîneur lyonnais Paulo Fonseca au micro de Canal+.
2: Vraiment content parce que je pense que l'équipe a mérité de gagner. On a commencé très bien le match et après nous avons beaucoup d'opportunités pour faire les 3-0 et fermer le match. Mais le deuxième temps, une réaction normale d'une équipe qui a des qualités. Ben, normal la réaction, mais l'équipe a défendu bien. Parfois, nous avons des moments que nous avons besoin de défendre, mais je pense que nous avons beaucoup d'opportunités pour fermer le match.
1: Le foot, c'est aussi le début ce soir de la 7e journée de Ligue 3. Bastia, 8e du championnat, reçoit Cannes, 5e à 20h45. En foot féminin, cette fois, l'équipe de France U20 dispute cet après-midi les 8e de finale de la Coupe du Monde. Les Françaises sont opposées au Canada. On enchaîne avec le handball. Le PSG remporte sa première victoire de la saison en Ligue des Champions. Les Parisiens se sont imposés 34-30 face à Zagreb. Un peu plus tôt, le HBC Nantes est allé s'imposer en Macédoine du Nord. Victoire sur le gong 33-32 sur le terrain du Vardar. Deuxième succès européen en deux matchs pour le H. Au championnat d'Europe de volley, l'équipe de France concède sa première défaite de l'Euro contre la Roumanie. Une équipe remaniée puisque les Bleus étaient déjà qualifiés pour les huitièmes. Ils retrouveront le Portugal ce dimanche pour une place en quart. Et puis en rugby, le coup d'envoi ce soir de la 4e journée de Pro D2. Brive, le 2e du championnat, se déplace à Aurillac le 11e. Coup d'envoi à 21h. Excellente matinée à tous.
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0: C'est le réveil des Pyrénées sur Pyrénées FM. Vous continuez à jouer avec nous en envoyant soleil par SMS au 7-14-15. Avec le soleil qui va encore briller ces prochains jours pour aller faire un tour en famille à Walligator Agen, magnifique parc d'attractions, le Raja River, j'adore, et plein d'autres attractions pour les petits et les grands. Vous jouez, hein, soleil 7-14-15, jeu du toboggan reviendra ce matin. Il faut trouver Lucie en bas du toboggan. Sinon, on parle patrimoine tout au long de cette semaine et on ira faire un tour du côté d'Hauterive tout à l'heure avec un écrivain qui nous parlera d'Hauterive. Faudra être ici à 9h30. Le retour d'info, sinon c'est dans un instant. La musique aussi dans le réveil des Pyrénées sur Pyrénées FM.
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Teddy Swing sur Pyrénées FM. Nous parlons patrimoine et gastronomie aussi. On parlera d'ailleurs tout à l'heure des spécialités de nos Pyrénées. Nous irons à Haute-Rive également pour les journées du patrimoine. Puis Valérie nous régalera grâce à Barbara. Nouveau rendez-vous tous les jeudis à 9h15 avec la chef Barbara Pinon. Sinon là, c'est Cool and the Gang et c'est

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0: justement, je vous parlais à l'instant de Prat Communal. Hein. C'est un hameau de Sorat en Ariège, en direction du col de Port. Sur la route, ça va. En redescendant ensuite vers Boussenac ou encore Massat, tout va bien, du Haut-Couseran à la région de Tarascon sur Ariège. Toujours beaucoup de prudence, s'il vous plaît, à la fin de la deux fois deux voies sur la route nationale 20 en arrivant de Foix en direction de Tarascon. N'oubliez pas qu'on a toujours des travaux au niveau de la sortie de Pamiers, de Gabriella. Vous empruntez les déviations mises en place. Vous circulez à l'Aiguillon, à Bellestat, en direction des Bordes et de Puyvert. Là, bah, il faut toujours être prudent hein, sur cette route, mais ça circule bien. Le radar est là, entre Axe et Mérins-les-Vals, c'est en direction du Pas-de-la-Case. En Cerdagne, dans l'enclave de Livia, en direction d'Estavar, ça va ce matin. Dans la traversée de Seuil-Agouze, attention, attention. Comme dans la traversée de Marquichane, et puis si vous êtes à Thuir, en direction de Trouillas ou encore de Bage, ça circule bien. Attention, déjà quelques véhicules entre Le Soleil et Perpignan en ce moment. Et voici l'info, Pyrénées FM, Clémence Lebary, bonjour.
1: Bonjour à tous. La colère des pêcheurs ne retombe pas. Ils sont mobilisés dans le sud-est depuis le début de la semaine pour dénoncer la hausse des prix des carburants. Ils bloquaient hein, toujours hier soir les ports de Sète dans l'Hérault ou encore de Port-la-Nouvelle dans l'Aude. Et face à la flambée des tarifs à la pompe, le gouvernement annonce lui prolonger jusqu'au 31 décembre le dispositif d'aide pour certains secteurs et notamment pour les pêcheurs. Philippe Brun veut déposer plainte après son exclusion de la primaire PS Place Publique. Le député a été suspendu du Parti Socialiste en cause des accusations de violence portées à son encontre, des accusations qu'il conteste totalement. Les travaux devraient durer encore plusieurs semaines après le déraillement d'un TER vendredi en Normandie. C'est ce qu'a précisé hier le PDG de SNCF Réseau. Le chantier de remise en état de la voie devrait ainsi coûter plusieurs millions d'euros. Et puis on termine avec le football et le début hier de la Ligue Europa. Si le Stade Rennais ne prend qu'un point après son match nul 0 partout contre le Sturm Graz, Lyon commence avec une victoire de 2-1 à Anderlecht. Excellent début de journée à tous.
2: Merci Clémence Lebary. Clémence que l'on retrouvera dans une demi-heure pour le prochain point. Allez, on poursuit avec l'actu régionale et vous, Claire Vivapro, bonjour.
3: Bonjour Valérie, bonjour à toutes et à tous. Trois incendies restent sous surveillance en Ariège avec des moyens toujours importants mobilisés. À Parlé-Castellet où le feu sévit depuis le 26 août, 41 militaires sont venus renforcer les secours. Deux hélicoptères bombardiers d'eau ont effectué 106 largages pour réduire l'intensité des foyers, tandis qu'un dash a aussi largué du retardant. À Orlu, l'incendie progresse sur 12

0: hectares dans un secteur montagneux, inaccessible aux moyens terrestres. Et à Sorat, quelques points chauds subsistent, mais sans intervention nécessaire pour le moment. L'arrivée de la pluie pourrait désormais aider les secours.
1: Deux incendies aussi en quelques heures dans les Pyrénées-Orientales.
0: Hier, en fin de journée, une voiture a pris feu sur l'autoroute A9 à hauteur de Ponteia, avant que les flammes ne gagnent la végétation. Environ 1000 mètres carrés ont brûlé sans faire de blessés. Autre intervention du côté d'Espira de l'Agly, dans le lit de l'Agly. 500 mètres carrés de végétation sont partis en fumée. Un hélicoptère bombardier d'eau et les équipes au sol ont rapidement maîtrisé le sinistre. Mais une forte odeur de fumée a toutefois été signalée jusqu'à Rivesaltes.
1: Et face à une végétation toujours très sèche et à plusieurs feux ces derniers jours, le préfet des Pyrénées-Orientales prolonge les mesures de prévention.
0: Pour les agriculteurs, la reprise des brûlages de végétaux est repoussée jusqu'au 30 septembre. Pour les particuliers, l'interdiction reste en vigueur jusqu'au 1er octobre. L'accès et la circulation dans certains massifs forestiers restent aussi réglementés. La préfecture appelle donc à la plus grande vigilance, notamment avec l'usage du feu à proximité des espaces naturels.
1: Les gilets jaunes pourraient-ils faire leur retour dans les Hautes-Pyrénées ?
0: Plusieurs appels, en tout cas, circulent sur les réseaux sociaux pour une journée d'action le 17 octobre, notamment contre la hausse du prix du carburant. Dans le département, Yves Castera, ancien coordinateur du mouvement, estime que les revendications restent d'actualité comme en 2018. Précarité, services publics, accès aux soins ou encore prix de l'essence. Il appelle plutôt à une mobilisation dans les urnes qu'à un retour dans la rue, notamment par crainte de violence et de récupération politique.
1: Et cet été, dans les lacs du parc national des Pyrénées, la baignade était interdite.
0: Et visiblement, le message est bien passé. Le parc dresse un bilan positif de cette première saison d'interdiction de baignade et de navigation dans les plans d'eau de la zone cœur. Une mesure mise en place pour protéger la biodiversité face au réchauffement climatique et à la surfréquentation. Les visiteurs ont globalement respecté les règles. Aucun procès verbal n'a été dressé et très peu de baignades ont été constatées. L'interdiction sera donc maintenue à l'avenir pour protéger nos lacs de montagne. C'est la fin de cette édition. Merci de l'avoir suivi. On continue avec la météo.
2: Ouais, la météo et quelques petites gouttes minuscules côté Pays Basque ce matin.
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2: Oui. 3-4 gouttes hein, ce matin sur le Pays Basque. Il y a quand même un peu de nuages. C'est un ciel variable que nous avons aujourd'hui. Vous en parliez avec les incendies malheureusement en Ariège. On aura quelques petites averses ce soir, mais pas de quoi éteindre un incendie. Hein. Ce sera 2-3 petites gouttes de ci, de là, éparses sur l'Ariège, sur nos montagnes catalanes, en Andorre, en direction des Pyrénées centrales. Partout ailleurs, ce sera un ciel variable. Et plus de soleil sur le bord de la mer Méditerranée, sur l'Aude et une partie des PO avec le vent hein, qui va souffler, la tramontagne qui souffle toute la journée jusqu'à 50 km. 25 degrés au maximum pour Carcassonne, 23 à Belpech, il fera 17 degrés cet après-midi en montagne. À Portet puis Morens, on aura 18 degrés à Auzat pour l'après-midi, 24 degrés sur la basse Ariège à Pamiers.
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2: Il est 7h07, ça porte bonheur.
1: Bonjour.
2: Valérie qui est avec moi, je vous rappelle que c'est tout nouveau depuis lundi. Hein.
1: Ah oui.
2: On
1: oui.
2: est en duo 7h-10h.
1: Bonjour Marc.
2: Bonjour Madame Valérie, 6h-7h je suis tout seul et 10h-11h vous êtes toute seule et après vous laissez le flambeau à Ethan à partir d'11h.
1: Hein. Et puis bah, Lucie qui arrive à 15h.
2: Et puis Lucie à partir de 15h, comme ça c'est toute l'équipe qui vous accompagne tout au long de la journée pour vous donner le sourire. Claire Viva Pro est là aussi. On entend parfois nos journalistes, hein, parfois nos journalistes sur le terrain. Cyril, on l'entend assez régulièrement, on le salue d'ailleurs, qui est dans les Pyrénées-Orientales et parfois nos journalistes de l'Aude et de l'Ariège. Valérie, aujourd'hui, on va parler patrimoine, on le rappelle, hein, les journées du patrimoine, c'est pour ce week-end. Il y a la journée du nettoyage de la nature, le World Clean Day, ça aussi on en parle.
1: Quel
2: et
1: accent.
2: Cuisine, pourquoi cuisine ? Tiens, on en parle dans un instant, vous allez m'en dire un petit
1: avec
2: mot après
1: Mel
2: Benz. C'est ton nom, 7h08, et puis vous jouez toujours avec nous cette semaine, soleil 7-14-15, pour gagner quoi donc ?
1: Ouh là là, un pack famille Walligator.
2: Mais quel talent cette Valérie. Mais pourquoi on l'a pas prise avant dans le réveil des Pyrénées?
1: Je ne sais pas.
2: Ça manquait.

0: Ton nom, c'était Amel Ben sur Pyrénées FM. Vous n'oubliez pas surtout son nom, c'est Valérie qui est là. Est-ce qu'on vous appelle Vava, Valoche, Valochon
1: non,
0: ou autre
1: quelle
0: chose
1: horreur. Non, Vava, c'est
0: oui,
1: vrai
0: ça,
1: pour les
0: ça,
1: intimes,
0: on pourrait,
1: c'est Vava.
0: On pourrait poser, ça sera pour la semaine prochaine, quel surnom vous détestez avec votre prénom.
1: Oh là là, donc, Valoche, vous... ça fait sacoche, ça fait... quelle horreur. Quelle horreur.
0: Moi, j'y a plein de... Moi, on m'appelle Marco. Marcou aussi.
1: Marcou.
0: J'aime bien Marcou. Est-ce qu'il y a des... Coco, j'aime pas Coco.
1: Coco, bah non.
0: Coco,
1: non,
0: j'aime
1: non,
0: pas trop. Non, voilà, Coco lapin, Coco, je sais pas, le haricot.
1: Mon chacha.
0: Chacha, ah, j'aime bien Chacha.
1: Ah, chacha.
0: Chachou aussi.
1: Chachou.
0: Après, là, ça devient un peu intime, j'ai l'impression, cette histoire-là.
1: Donc, Marc,
0: on en reparlera, ça, c'est
1: mais
0: pour plus tard.
1: On a
0: qui au standard?
1: Alors, on a une femme heureuse,
0: oui.
1: C'est Patricia, qui est d'Autory. Vous savez qu'on vous demande régulièrement de faire de la radio avec nous.
0: Ah, bah oui.
1: Patricia a pris son téléphone, elle nous appelle, vous allez comprendre pourquoi. Bonjour, Patricia.
2: Bonjour, Valérie.
1: Bonjour.
0: Vous avez mis le haut-parleur, Patricia?
2: Non, mais je suis loin de la radio.
0: Ah voilà. Mais
1: ah
0: voilà,
1: oui.
0: Sinon ça fait un petit...
1: Ça fait des petites interférences.
0: Vous en avez bien ce soir le Chacha Club, ça les années 80, on adore. Patricia, vous êtes d'Autory, vous êtes en congé en ce moment?
2: Oui, je suis en vacances toute la semaine.
0: Ah, ça fait plaisir.
1: Ah, c'est génial.
0: Et vous êtes branchée sur Pyrénées FM et vous avez joué avec nous il y a quelques jours et vous aviez gagné quoi donc?
2: Eh ben, une nuit au Clos Catalan.
0: Ah,
1: et alors,
0: à Saint-Paul-de-Jara, en Ariège.
1: Et alors du coup, est-ce que vous avez enfin passé cette nuit?
2: Je vais passer la nuit de mardi à mercredi et on a eu une après-midi d'enfer.
1: Oh là là.
2: De 30 degrés. Ici, les neveux.
0: Ah ouais. Et alors, le lieu est magnifique, hein, c'est vrai aussi, le Clos Catalan. On leur fait un peu de pub, mais c'est vrai, quand on a vos retours, on adore, quoi.
2: Le lieu est magnifique, l'accueil est super, les repas, génial. alors là, franchement, c'était le plus beau cadeau qu'on pouvait...
1: Et
0: vous savez,
1: chouette.
0: Parfois, pas besoin d'aller à l'autre bout de la terre pour profiter d'un lieu qui est complètement différent de chez soi. Saint-Paul-de-Jara, Haute-Rive, c'est quoi? C'est peut-être 20 minutes de route, à peu près. Et ça, ouais, et ça dépayse totalement.
2: C'est pas une heure, quand même. Hein.
0: Ah, une heure. Moi, je vais trop vite.
1: Alors,
0: j'ai un bolide.
1: Vous
0: j'ai
1: savez,
0: une fusée.
1: Patricia, depuis que Marc vient... À la radio en vélo, alors Marc est un surhomme.
0: Ah ben moi, je suis le père de toutes ces filles à la radio, vous voyez, je m'occupe d'elles, vous voyez.
2: J'ai 50 ans.
0: Voilà, une petite crise, mais ça vient se passer. Ça fait plaisir, voilà, parce que voilà, vous jouez avec nous, ça vaut le coup de jouer sur Pyrénées FM et de gagner des beaux cadeaux.
2: Ah ouais, franchement.
0: Ah bah,
2: et puis, du coup, mercredi, quand j'ai rejoué avec Pyrénées FM, j'ai gagné une entrée pour deux personnes à Montanet.
0: Ah, bravo.
1: Ah, mais oui, mais
0: ça,
1: oui.
0: Ça, c'est à Orlu, hein. C'est vraiment à découvrir aussi, Montanéo.
2: Ah ouais. Et surtout qu'on a eu un guide parfait. C'était géologue, mais vraiment...
0: Qui a tout expliqué sur la vallée, hein, qui a parlé, bien sûr, de la production d'électricité, la nature. Moi, j'adore la vallée d'Orlu. Je vous rappelle que Claire Viva Pro est fan de la vallée d'Orlu.
1: Ah oui, oui.
0: Et
1: oui.
0: C'est vraiment, moi aussi, j'adore, hein, une vallée à découvrir au-dessus d'Axe-les-Thermes, c'est vrai.
1: Ouais. Merci beaucoup, Patricia,
0: ouais.
1: en tout cas. Merci, Patricia,
0: de votre fidélité. Puis le maître mot, c'est de dire qu'il faut jouer pour gagner avec nous, tout simplement.
1: Mais
0: vous l'aurez compris.
1: Il y a un jeu en ce moment,
0: oui,
1: Marc.
0: Oui, comment on fait pour jouer et gagner?
1: Ah bah écoutez, vous envoyez Soleil au 7-14-15. On va jouer ensemble au jeu du toboggan. Alors, vous choisissez une couleur de toboggan. Et qui sera en bas du toboggan aujourd'hui?
0: Lucie.
1: Oh, Lucie,
0: bah, si Lucie est là, vous gagnez vos entrées pour Walligator. Vraiment, c'est génial. Moi, je suis un fan des parcs d'attractions.
1: C'est incroyable. Je sais,
0: donc
1: depuis
0: vraiment...
1: le début de la semaine,
0: mais...
1: vous dites, Valérie, je peux jouer.
0: Ah, bah, non. Moi, je vais y aller, hein, je peux vous le dire. Bon, l'agenda, Valérie, je vous laisse le micro. Et Soprano qui sort la platine DJ. C'est
1: ah,
0: bien,
1: génial,
0: hein, ça,
1: j'adore
0: c'est
1: ce
0: les
1: titre.
0: Années 80, vous allez bien. Vous mettez les mains sur la tête ce soir. Soirée Cha-Cha Club, soirée T-shirt, vous voyez les filles.
1: Arrêtez.
0: Je fais bien. Hein.
1: Vous faites divinement bien.

0: DJ Soprano, 7h18 sur Pyrénées FM. Notre DJ à nous, c'est René Girma qui va arriver. Il animait les soirées avec Sheila dans les années 60.
1: Ah, c'est vrai?
0: Ah, mais c'était exceptionnel. Hein, si vous étiez sur Axe Terme, moi aussi. Ah, bah, voilà. Et donc, sur Axe Terme, il y avait des soirées privées avec René Girma et Sheila. Apparemment. C'est la légende des Pyrénées.
1: Hein.
0: C'est peut-être faux. Je sais pas. C'est peut-être vous savez les légendes, la Dame Blanche. Il y a eu la Dame Blanche. Il y a eu René Girma avec Sheila dans les années 60. Bon, arrête la Franklin. Soyons sérieux un petit peu. Arrête la Franklin dans un instant. Think. René Girma qui arrive et qui va nous parler de quoi, Valérie, René Girma, parce que
1: il est au loin,
0: René. Et en fait, vous savez, René, il veut pas parler hors de son champ où il doit parler. Donc, on est obligé de parler pour lui. Donc, qu'est-ce que vous allez nous dire, René? Quoi? On parlera du Lauragais. On ira faire un tour dans le Lauragais dans un instant. Et puis on ira faire un tour également entre Foix et Varilhes. Mais d'accord, il n'y a pas de problème. Et l'agenda, c'est maintenant tout de suite.
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3: Et on prépare le week-end. Cette fois, on commence en Ariège, à Auzat, où les brebis seront les véritables stars. Allez, lundi, la commune accueille la foire ovine de la Saint-Mathieu et le veur, berger, producteur et commerçant seront réunis toute la journée. Entrée et parking gratuits. Et à midi, la maison Lacu proposera le repas sans réservation. On reste en Ariège et cette fois, place à la fête. Mirepoix célèbre la Saint-Maurice du 18 au 20 septembre. Pendant 3 jours, fêtes foraines et musique vont animer la ville. Vendredi soir, retrouvez l'orchestre Jean Ribul avec la soirée à suivre en direct sur Pyrénées FM. Samedi, changement d'ambiance avec Mephisto et dimanche, on termine en beauté. Country à 14h30, bal musette à 16h, soirée gourmande et musicale dès 19h avec Bergin Trio. Puis tout le monde va lever les yeux à 22h30 pour le feu d'artifice. Et enfin, pour finir, cap sur Castelnaudary dans l'Aude avec un petit voyage dans le temps. Samedi à 10h30, découvrez le moulin de Cugarel, dernier survivant des 32 moulins à vent qui existaient autrefois dans le Lauragais. Son mécanisme est toujours intact, l'occasion de découvrir les secrets de fabrication de la farine avec en prime une superbe vue sur la plaine du Lauragais. Attention, inscription obligatoire auprès de l'Office de tourisme de Castelnaudary avec rendez-vous place de la République. Allez, des brebis à Auzat, 3 jours de fête à Mirepoix et un moulin chargé d'histoire à Castelnaudary. Le week-end est déjà bien rempli.
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0: Il y a des tubes comme ça qui donnent envie de danser. Vous auriez vu Valérie sur Aretha Franklin. Mais c'est vrai qu'il y a des tubes comme ça qui donnent la pêche le matin.
1: Incroyable.
0: Et on ne peut pas s'arrêter. Et c'est vraiment, vraiment chouette. Si nous allions sur les routes avec vous, Valérie.
1: Allez, il y a toujours ce radar entre Aix et Mérins sur la route nationale 20. Donc, vous restez prudent. Restez prudent également entre les Cabanes et Albiès, toujours sur la route nationale 20. Et puis, on est en train de poser la fibre entre Clermont-sur-Lauquet et Greffeuil. Il y a une déviation qui est mise en place 24 heures sur 24. Donc, là aussi, on fait attention sur la route.
0: Vous avez
1: d'autres
0: raison.
1: Infos, Marc ?
0: Oui, par exemple, si vous êtes à Poma, on pense à vous, les amis de Poma. Il y a toujours cette départementale 504 fermée. Attention. Et puis on pense beaucoup, beaucoup à vous, les habitants de Poma dans l'Aude, qui avaient subi cette tornade. Vous n'êtes pas loin entre Saint-Hilaire et Pieuse. Ça circule bien. N'oubliez pas le radar à la sortie de Limoux vers Alette-les-Bains. Cuisard en remontant vers Rennes-les-Bains. Tout va bien en direction de Sougraigne, de la Fontaine-Salée ou encore vers Campe-sur-Lagly. Et en redescendant ensuite vers le Fenouillède. Tout va bien, il y a des petites routes, c'est vrai, mais vous restez prudent. Dans le Donezan, je vous accompagne avec toute l'équipe de la radio, à Rouze, vers Mijanès, au Puche, vers Kerrigut. Tout va bien, puis attention, comme toujours, dans la traversée de Formiguère, un peu plus de monde déjà entre le Soleil et Perpignan, et sur la rocade de Toulouse.
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0: C'est à vous, René Girma, bonjour.
3: Spécial aménagement du territoire, c'est-à-dire notre vie de demain. Vu le prix des carburants aujourd'hui et les prix à venir, l'État veut tout électrifier. Le changement, ça coûte cher et des aides sont annoncées et promises. Chez nous, 4 intercommunalités sont retenues parmi les territoires d'électrification. Il s'agit de Pyrénées-Cerdagne, Pyrénées-Catalanes et l'agglomération Foix-Varilhes. 4 intercommunalités au cœur d'une expérimentation destinée à accélérer la sortie des énergies fossiles. L'ambition du gouvernement, c'est de faire de ces territoires des laboratoires de l'électrification. Habitats dispersés, climat montagnard, besoin de chauffage, des distances importantes entre lieux de résidence et de travail, l'électrification devra s'adapter aux réalités du terrain. Dans les territoires ruraux et montagnards, la voiture demeure souvent indispensable. La voiture électrique suppose de disposer d'un vrai réseau de recharge. Le remplacement progressif des systèmes de chauffage au fioul constitue également l'un des enjeux importants pour les communes de montagne. Il y aura donc des aides de l'État. Les dossiers sont en cours de rédaction. Petite leçon de droit administratif. Qu'est-ce que le SCOT ? Le SCOT, c'est le schéma de cohérence territoriale, c'est-à-dire les règles qui régissent l'aménagement du territoire pour les 20 ans à venir. Le territoire en question, c'est celui de la partie audoise du Lauragais. Et voici une nouvelle inquiétude pour les agriculteurs. Dans ce document, il est demandé une diminution de l'usage des intrants, c'est-à-dire des engrais. Le gros syndicat agricole, la FDSEA, conteste cette orientation. Modifier les pratiques et les périodes d'épandage aurait comme conséquence directe une baisse de la production, voire même un arrêt total pour certaines zones. Le syndicat fait valoir qu'une plante est un être vivant, il faut la nourrir, la soigner, lui donner de l'eau. Il y a dans ce document d'autres mesures envisagées que conteste aussi la FDSEA, et notamment la zone Natura 2000 qui restreint beaucoup la liberté des agriculteurs.
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1: C'était René Girma pour le Zoom. Et tout de suite, on retrouve Clémence Lebarré pour l'actualité nationale et internationale. Bonjour Clémence.
4: Bonjour à tous. La colère des pêcheurs ne retombe pas. Ils sont mobilisés dans le sud-est depuis le début de la semaine pour dénoncer la hausse des prix des carburants. Ils bloquaient toujours hier soir les ports de Sète dans les Roues ou encore de Port-la-Nouvelle dans l'Aude. Et face à la flambée des tarifs à la pompe, le gouvernement annonce lui prolonger jusqu'au 31 décembre les dispositifs d'aide pour certains secteurs. Il concerne les pêcheurs, les agriculteurs et les entreprises du BTP, une aide de 15 à 35 centimes. Philippe Brun veut déposer plainte après son exclusion de la primaire PS Place Publique. Le député a été suspendu du Parti Socialiste en cause des accusations de violence portées à son encontre, des accusations qu'il conteste totalement. Christian Estrosi est visé par une enquête pour détournement de fonds à Nice, une enquête qui a été ouverte après un signalement du nouveau maire de la ville, Éric Ciotti. Le dossier porte sur plus de 312 000 euros de frais de représentation de l'ancien édile niçois remboursés sans justificatif. Les travaux devraient durer plusieurs semaines après le déraillement d'un TER vendredi en Normandie. C'est ce qu'a précisé hier le PDG de SNCF Réseau. Le chantier de remise en état de la voie devrait ainsi coûter plusieurs millions d'euros. Le bilan s'alourdit encore après cette crue dévastatrice fin août au Népal et en Chine. Le nombre de personnes portées disparues a en effet été révisé à la hausse à plus de 6600 disparus. Parmi eux, plusieurs centaines d'étrangers, dont des touristes et des pèlerins. 1446 personnes sont mortes. Kylian Mbappé répond à la polémique avec deux autres joueurs du Real Madrid. Il est au cœur d'une polémique après n'avoir que partiellement porté un t-shirt de soutien aux habitants de Ceuta. L'attaquant madrilène a assuré être solidaire des habitants de l'enclave espagnole, mais a expliqué avoir une pensée pour tous les migrants qui ont perdu la vie. Et puis on termine avec le début de la Ligue Europa hier soir. Ici, le Stade Rennais ne prend qu'un point après son match nul 0 partout contre le Sturm Graz. Lyon commence par une victoire 2-1 à Anderlecht. Ce soir, Marseille se déplace sur la pelouse du Beşiktaş. C'est à suivre à partir de 21h. Excellent début de journée à tous.
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0: Parfois des nuages, hein, vous les voyez, ces nuages, ils sont là. Il y a d'ailleurs deux, trois petites ondées, mais rien. Hein, sur le Béarn en direction d'Oloron, Sainte-Marie, trois gouttes à Lys aussi, hein, c'est là qu'on a les averses. Mais trois gouttes. Sinon, il y a un peu de nuages justement sur le Béarn et sur les Pyrénées centrales. Quelques nuages également sur la région de Perpignan. Et le soleil qui commence à se lever un peu partout. Hein. Il fait nuit à Bayonne, il fait jour à Perpignan. Le soleil se lève petit à petit. Voilà, vous voyez. Donc sinon, du soleil, des passages nuageux, la tramontagne qui va se lever dans l'après-midi, même déjà un peu ce matin, donc plus de soleil, vous l'aurez compris, entre l'Aude et les Pyrénées orientales, plus de nuages sur l'ouest, parfois quelques petites ondées sur nos montagnes, ça va faire du bien, notamment tout à l'heure, cet après-midi, en fin d'après-midi. Et pour les températures, Valérie, cet après-midi?
1: Eh bien écoutez, déjà ce matin, hein, petite fraîcheur oui. Au réveil, comptez 10 degrés à l'Hospitalet, 12 à Sayagouze, 13 à Bagnères-de-Luchon et 16 à Sessac. Et puis cet après-midi, toujours ce mélange de soleil et de nuages, hein, comme vous disiez, 26 degrés à Perpignan, 17 à Saint-Anne, en grâce, 16 à Arreau et 14 seulement aux Angles.
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0: 6h10. 7h36 avec Valérie, moi, Marc, Clairviva Pro, qu'on retrouvera tout à l'heure. Et Clairviva Pro aussi dans l'info en plus qui arrive dans un instant,
1: ah,
0: Valérie.
1: Oui, avec elle, on partira du côté de Cotteret dans les Hautes-Pyrénées pour parler du festival pyrénéen de l'image qui revient le 25 et 20, du 25 au 27 septembre.
0: Ouais, c'est un festival important.
1: Tout à fait. Ce sera la 12e édition.
0: Très bien. Tout à l'heure, à 9h15, notre invitée, Valérie.
1: Ah, bah oui, Chef Barbara. C'est la nouvelle rubrique SOS Chef Barbara. Si vous avez une petite inquiétude côté cuisine, besoin d'une astuce, Chef Barbara, qui est une chef privée qui officie à Tarbes, elle sera là pour vous donner plein de solutions.
0: L'horoscope dans un instant. Puis en parlant de Chef Barbara, on a envie de parler d'une spécialité de nos Pyrénées. Dans un instant avec vous, Valérie.
1: Oui, les chipirons.
0: Donc c'est au Pays Basque,
1: on part au Pays Basque.
0: Pays Basque, juste après les murs de poussière de Francis Cabrel sur Pyrénées.

0: ça fait mal. Francis Cabrel, les murs de poussière sur Pyrénées FM, le réveil des Pyrénées avec Valérie, Marc et bien sûr Claire Viva Pro, nouvelle version du réveil des Pyrénées.
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0: Et on se régale ce matin avec vous Valérie.
2: Opération gourmande au Pays Basque, puisque le chipiron est dans tous ses états. Alors, si vous aimez les chipirons, moi je vous donne rendez-vous à Hendaye, puisque jusqu'au 20 septembre, une opération gourmande inédite met ce produit emblématique du Pays Basque à l'honneur dans 14 établissements de la ville. Ah. Et pour ceux qui ne connaissent pas...
0: Voilà, c'est quoi le chipiron ?
2: Eh bien, le chipiron, vous savez, c'est le petit nom donné au calamar au Pays Basque.
0: Bon, du coup, c'est quoi l'idée, Valérie ? Chacun propose sa propre recette de chipiron, c'est ça ?
2: Bah, exactement, et chaque établissement le cuisine à sa manière, avec des recettes traditionnelles, mais aussi des versions revisitées, vous savez, un petit peu plus créatives.
0: Trop bien, donc ça c'est en ce moment. Alors, mais est-ce que c'est la première fois qu'Hendaye organise cette opération ? Ça m'étonnerait quand même.
2: Eh bien, si, détrompez-vous, c'est la toute première édition. L'idée, bah, en fait, c'est de mettre en avant un produit local qui est très apprécié, mais aussi tout ce qu'il raconte du territoire. Vous savez, la mer, la pêche.
0: Génial.
2: Et bien sûr, la gastronomie basque.
0: Donc, le calamar chipiron à l'honneur dans 14... ça va peut-être faire 14 visites d'établissements pour vous dans les petits plats.
2: Oh là là, j'adorerais. En tout cas, toutes les infos sont à retrouver sur la page Facebook Hendaye Commerce.
0: Qu'est-ce qu'on aime le Pays Basque ? Il y a coins qui n'aiment pas le Pays Basque. Il y a des endroits, ça n'existe pas. Qui n'aime pas aller se balader le lundi matin sur le marché de mirepoix ?
2: C'est ce que j'allais vous dire,
0: Il y a des coins incontournables.
2: Non, mais c'est-à-dire qu'on a de très très belles régions. On est plutôt gâtés dans le coin, donc je ne vois pas ce qu'on ne peut pas aimer.
0: Qui n'aime pas aller le premier samedi du mois au Mercat de Laval, ça endort la vieille dans la vieille ville. Tellement beau et magnifique.
2: Non, mais c'est vrai,
0: Qui n'aime pas écouter Pyrénées FM pour écouter Valérie tous les matins ?
2: Et Marc ! Éclairvie.
0: Oui, voilà, mais voilà, vous voyez, c'est pareil. Vous êtes,
2: on doit en avoir.
0: Vous êtes
2: quand
0: un
2: même.
0: Patrimoine des Pyrénées,
2: oui, c'est ça.
0: Valérie.
2: Dites ça pour mon grand âge.
0: Ah bah, on a le même âge. Enfin, quoi que.
2: Non,
0: en fait, c'est ça que j'aime bien. Même si c'est un an de plus, vous avez. Bah, c'est un an de plus.
2: Bah, je vais y aller.
0: J'ai pas dit que c'était ça, hein, mais éventuellement.
2: Oh,
0: ça fait plaisir. Ça fait toujours plaisir. Bon, sérieusement, l'info en plus, on nous emmène où ? Claire Viva Pro, elle va nous emmener dans un petit coin de chez nous dans un instant. On va parler d'un festival.
2: Exactement, on part à Cauterets dans les Hautes-Pyrénées pour la 12e édition du Festival Pyrénéen de l'Image.
0: Et Clara, c'est à vous, c'est l'horoscope du jour.
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4: Bélier, ne comptez que sur vous-même pour prendre une décision. Vous avez suffisamment d'expérience en la matière pour faire le bon choix. Taureau, même si vous n'aimez pas le sport, dites-vous que c'est bon pour votre santé. Gémeaux, si votre travail n'est pas au cœur de vos préoccupations, l'amour, par contre, se taille la part belle. Cancer, un conseil, gardez vos distances et réfléchissez deux fois avant de parler. Lion, l'atmosphère est déjà électrique au travail, alors n'en rajoutez pas. Vierge, vous êtes entraînée dans un tourbillon d'activités. Vous aimeriez être au four et au moulin. Balance, étudiez dans le moindre détail tous les papiers que vous devez signer. Vous manquez sérieusement de discernement en ce moment. Scorpion, vous devez être extrêmement vigilant dans vos tractations aujourd'hui. Sagittaire, si vous ne voulez pas rater une bonne occasion, dites oui à tout. Capricorne, pour le moment, ne vous mettez pas en avant. Évaquez tranquillement à vos occupations, chaque chose en son temps. Verseau, vous manquez de marge de manœuvre. Vous n'avez pas vraiment de latitude pour faire ce que vous voulez. Poisson, pour le moment, traitez les affaires en cours avec vos clients, mais n'en prospectez pas d'autres.
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0: Les Beatles, Penny Lane sur Pyrénées FM. Une route sera fermée cette nuit, c'est l'autoroute A61 sur une portion, on en reparlera dans l'inforoute hein, si vous empruntez l'autoroute des deux mers cette nuit dans le sens Toulouse-Narbonne en passant par Castelnaudary et par Carcassonne. On en parle, mais d'abord il est temps de partir en montagne à Cauterets, Claire Viva Pro.
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2: Si pendant trois jours on partait à la rencontre de la nature sans chausser les chaussures de randonnée à Cauterets dans les Hautes-Pyrénées, le festival pyrénéen de l'image Nature revient du 25 au 27 septembre pour sa 12e édition. Un rendez-vous qui attire chaque année des milliers de visiteurs et qui mélange photos, cinéma, rencontres et découvertes du monde sauvage. Cette année, 14 expositions vont investir Cauterets, avec des photographies consacrées notamment aux Pyrénées, à l'ours, mais aussi à des espèces beaucoup plus lointaines. On pourra par exemple découvrir le travail de Julien Argyriades autour des ours des Pyrénées, ou encore celui d'Adrien Le Saffre, consacré aux loups d'Éthiopie. Côté cinéma, 12 films documentaires naturalistes seront projetés. Là encore, les sujets sont très variés. Lynx, ours, libellule, oiseaux de montagne ou encore grands paysages du Groenland. De quoi voyager très loin. Et justement, le festival ne se contente pas de montrer de belles images. Plusieurs conférences vont permettre de mieux comprendre les espèces et les enjeux de protection de la biodiversité. L'ours sera notamment au cœur d'un rendez-vous consacré aux 30 ans de sa réintroduction dans les Pyrénées. La nivérole alpine, un petit oiseau de haute montagne, et l'abeille noire seront aussi à l'honneur. Pour passer de l'écran à la réalité, des sorties nature et des stages photos sont aussi organisés. Et puis il y aura des rendez-vous plus conviviaux comme l'apéro photo, où les photographes invités raconteront l'histoire d'une image qui leur tient particulièrement à cœur. Pendant trois jours en tout cas, Cauterets devient un vrai terrain d'observation. Le principe du festival tient en quelques mots: nous émerveiller devant la nature pour mieux la comprendre et donc mieux la protéger.
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1: Stéphane et Petit K sur Pyrénées FM, mieux comme ça.
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3: Et nous partons sur les routes.
1: Allez, tout de suite, si vous empruntez l'autoroute des Deux Mers ce soir de 21h à 6h entre l'échangeur de Villefranche du Lauragais et Castelnaudary, sachez qu'elle sera fermée. Il vous faudra donc prendre les départementales. On poursuit aussi avec ce radar, hein, Marc, qui est toujours présent sur la route nationale 20 entre Aix et Mérins.
3: Oui, et puis toujours ce radar aussi qui est là. Attention, du côté de Ure en direction de Bourg-Madame. Vous partez de Bourg-Madame en direction de Puisserda. Mais pour l'instant, ça circule bien. Hein, vous qui travaillez peut-être du côté de Puisserda, qui habitait côté Cerdagne français. J'adore l'idée, vous jouez à passe frontière, c'est vraiment sympa. Vous êtes à l'hôpital après l'Andorre, vous montez au pas de la Casse, ça va. Peut-être toujours les travaux, attention, au niveau du carrefour de la Croisade en direction du Pas. Ça continue, hein, la fermeture de la route nationale 20, de la sortie au niveau de Gabriella. Vous confirmez tout ça et vous empruntez les déviations sur place, c'est bientôt terminé. Vous êtes peut-être du côté de Fongeau, tout va bien, vers Orsens, à la Cassaigne, vers l'Aurac aussi. Attention au radar entre Castelnaudary et la Bastide d'Anjou. Radar également entre Castelnaudary et Peyrins sur la départementale 624, route qui vous emmène ensuite à la Pommarède et à Revel. Et on est là avec vous avec l'info Pyrénées FM, Clémence Lobary.
4: Bonjour à tous. Ils ne lâchent rien. Les pêcheurs poursuivent leurs opérations de blocage dans le sud-est pour dénoncer la hausse des prix des carburants. Ils sont notamment mobilisés ce matin au port de Nice, selon les informations de BFM TV. Il accuse son propre parti de vouloir le tuer politiquement. Philippe Brun a répondu hier soir à sa mise à l'écart de la primaire socialiste pour la présidentielle de 2027. Le député de l'Eure conteste en bloc les accusations de violence portées contre lui. Donald Trump menace l'Europe de représailles. Le président américain a menacé hier d'arrêter les échanges commerciaux avec l'Union européenne en cas d'association avec le Canada dans sa ligne de mire. La proposition faite hier par la présidente de la Commission européenne, Ursula von der Leyen, pour qu'Ottawa devienne le premier membre associé de l'UE. Et puis on termine avec le football. Plutôt de bons résultats pour les clubs français en Ligue Europa. Lyon s'impose de 1 à Anderlecht. De son côté, le Stade Rennais concède le nul 0 partout à Sturm Graz. Ce soir, Marseille se déplace sur la pelouse du Beşiktaş à 21h. Excellent début de matinée à tous.
3: Merci à vous Clémence Lobary. On parle météo dans un instant avec quelques petites gouttes possibles sur nos montagnes, notamment cet après-midi. On regarde tout ça avec Valérie, mais d'abord l'info Pyrénées FM, c'est avec vous. Claire Vive à Pro ce matin, bonjour.
5: Bonjour Marc, bonjour à toutes et à tous. La colère monte chez les pêcheurs en Méditerranée, confrontés à la flambée des prix du carburant après des mobilisations, notamment à Port-Vendres, Port-la-Nouvelle et Frontignan. La région Occitanie annonce qu'elle est prête à débloquer 1 million d'euros de fonds européens pour soutenir les professionnels. Cette aide doit notamment concerner les arrêts temporaires des pêcheurs d'anguilles et des chalutiers, mais elle reste conditionnée à l'accord de l'État. La région demande aussi au gouvernement d'accélérer le versement des aides au carburant qui accuse plusieurs mois de retard.
3: Trois incendies restent sous surveillance en Ariège avec des moyens toujours importants mobilisés.
5: À Perlé-Castellet, où le feu sévit depuis le 26 août, 41 militaires sont venus renforcer les secours. Deux hélicoptères bombardiers d'eau ont effectué plus de 100 largages pour réduire l'intensité des foyers, tandis qu'un Dash a aussi largué du retardant. À Orlu, l'incendie progresse sur 12 hectares dans un secteur

0: Montagneux, inaccessible aux moyens terrestres et très difficile d'accès. À Sorate, quelques points chauds encore, mais sans intervention nécessaire pour le moment. L'arrivée de la pluie pourrait désormais aider les secours.
1: Et face à une végétation toujours très sèche et à plusieurs feux ces derniers jours, le préfet des Pyrénées-Orientales prolonge les mesures de prévention.
0: Pour les agriculteurs, la reprise des brûlages de végétaux est repoussée jusqu'au 30 septembre. Pour les particuliers, l'interdiction reste en vigueur jusqu'au 1er octobre. L'accès et la circulation dans certains massifs forestiers restent aussi réglementés jusqu'au 25, la préfecture appelle donc à la plus grande vigilance, notamment avec l'usage du feu à proximité des espaces naturels.
1: Et une question ce matin, les gilets jaunes pourraient-ils faire leur retour, entre autres dans les Hautes-Pyrénées, Claire Duvapro?
0: En tout cas, plusieurs appels circulent sur les réseaux sociaux pour une journée d'action commune le 17 octobre, notamment contre la hausse du prix du carburant. Dans le département, Yves Castera, ancien coordinateur du mouvement, estime que les revendications restent d'actualité, comme en 2018. Précarité et services publics, accès aux soins ou encore prix de l'essence. Il appelle plutôt à une mobilisation dans les urnes qu'à un retour dans la rue, notamment par crainte de violence et de récupération politique.
1: Une bonne idée à Sigean dans l'Aude, la commune trouve la recette pour attirer de nouveaux médecins.
0: Et oui, après 3 ans de démarches et de travaux, un tout nouveau centre médical vient d'ouvrir ses portes avec 2 premiers médecins libéraux qui ont été installés. La mairie a transformé un ancien centre de radiologie et propose aussi des logements temporaires et tout un accompagnement administratif pour ces médecins. 2 autres praticiens doivent prochainement rejoindre le centre, qui pourrait donc en accueillir 4 au total. Un dispositif pensé pour renforcer l'accès aux soins dans cette commune de près de 6000 habitants.
1: Après être en bord de mer, c'est plutôt agréable, n'est-ce pas, Claire Vivapro? Et puis ce week-end, les Journées du Patrimoine vous emmènent à la découverte, entre autres, des trésors de la vallée de Tarascon à Landor.
0: Mais oui, à Bouin, on peut partir sur les traces des chevaliers de Foix avec une visite des Spoulgas. À Luzenac, découvrez l'histoire du talc au centre Talcaneo. À Orlu, EDF et Muntaneo ouvre aussi gratuitement les portes de la centrale hydroélectrique. Et puis samedi soir, direction à la grotte de Lombrive aussi pour un concert avec plus de 400 mètres sous la terre avec des bougies pour s'éclairer. Et sans oublier aussi l'église romane Saint-Blaise à Verdun, ouverte tout le week-end. Ce sont nos recommandations pour
1: faire.
0: Ce week-end. Il y en a plein d'autres. Envoyez-nous par message quelles sont vos idées de sortie pour ces journées européennes du patrimoine.
1: Et puis on en parle depuis lundi, on continue à en parler tout au long de cette semaine. D'ailleurs, on ira avec vous dans un instant à Hauterive, vous nous en direz un petit mot.
0: C'est ça, au musée des métiers et des traditions.
1: Mais d'abord, Valérie, la météo.
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3: Et aujourd'hui, Marc et Clairvy, le ciel va jouer à cache-cache avec le soleil. Des nuages arrivent par l'ouest et vont circuler sur nos départements au fil de la journée avec malgré tout de belles périodes ensoleillées. La tramontane qui, quant à elle, reste également bien présente entre l'Aude et les Pyrénées-Orientales. A noter quelques gouttes de pluie de ci, de là sur nos montagnes cet après-midi, notamment du côté des Angles. Côté température, il fera 14 degrés cet après-midi à Mont-Louis, 25 à Tuchan, 23 à Vic-en-Bigorre, 17 à Sanaa, 16 à Kerigut et 19 à
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1: 8h08 sur Pyrénées FM, j'adore. Hein. Tout à l'heure c'était 7h07, maintenant c'est 8h08, on va bientôt 9h09. On va faire ça comme ça. Bon, on va jouer avec vous toutes et vous tous, je vous le rappelle, ce sera 8h40, vite. Préparez-vous à dégainer votre téléphone, vous envoyez soleil par SMS au 7-14-15. Vous choisissez le toboggan, le rouge, le bleu. Vous arrivez en bas, vous avez Lucie en bas du toboggan, vous gagnez votre pack famille à Walligator à Jeun. Vite, soleil, 7-14-15. Claire Vivapro, on parle de quoi dans un instant avec votre invité?
0: On parle d'une nouvelle exposition au musée des métiers et des traditions par Hauterive avec une ouverture spéciale pour ces journées européennes du patrimoine.
1: Puis on le rappelle, l'agenda avec vous aussi, Valérie. Et puis tout à l'heure, à 9h15, on aura qui avec vous, Valérie?
3: SOS
1: aussi.
3: Chef Barbara, la chef Barbara Pinon, chef à domicile qui vous donnera plein de trucs, d'astuces et de solutions en cuisine.
1: J'adore, vous restez avec nous, hein, vous nous laissez vos petits messages, n'hésitez pas, vous venez faire de la radio avec nous au 05 61 44 4x0 et avant l'agenda de Valérie. Ah, je suis fan d'REM. Shiny Happy People, c'est sur Pyrénées FM 8h09.

0: REM, ça donne la pêche. Un shiny happy people à 8h12 sur Pyrénées FM. C'est le réveil des Pyrénées. 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Il y a une autoroute qui vous emmène tout là-bas. C'est quoi, 1 heure de Toulouse, 1h30 peut-être de Carcassonne, un peu plus, à peine. Donc ça peut faire une très belle journée. Soleil 7-14-15 à vous. Walligator, le nouveau nom de Walibi. Ça a changé il y a 2 ans à peu près. Et l'agenda, Valérie.
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2: Et on prépare le week-end, cette fois on commence en Ariège, à Auzatte, où les brebis seront les véritables stars. Allez, lundi, la commune accueille la foire ovine de la Saint-Mathieu, éleveurs, bergers, producteurs et commerçants seront réunis toute la journée. Entrée et parking gratuits, et à midi, la maison Lacu proposera le repas sans réservation. On reste en Ariège, et cette fois, place à la fête, Mirepoix célèbre la Saint-Maurice, du 18 au 20 septembre. Pendant 3 jours, fête foraine et musique vont animer la ville. Vendredi soir, retrouvez l'orchestre Jean Ribul avec la soirée à suivre en direct sur Pyrénées FM. Samedi, changement d'ambiance avec Mephisto, et dimanche, on termine en beauté. Country à 14h30, bal musette à 16h, soirée gourmande et musicale dès 19h avec Bergin Trio. Puis tout le monde va lever les yeux à 22h30 pour le feu d'artifice. Et enfin, pour finir, cap sur Castelnaudary dans l'Aude avec un petit voyage dans le temps. Samedi à 10h30, découvrez le moulin de Cugarel, dernier survivant des 32 moulins à vent qui existaient autrefois dans le Lauragais. Son mécanisme est toujours intact, l'occasion de découvrir les secrets de fabrication de la farine avec en prime une superbe vue sur la plaine du Lauragais. Attention, inscription obligatoire auprès de l'Office de tourisme de Castelnaudary avec rendez-vous place de la République. Allez, des brebis à Auzatte, 3 jours de fête à Mirepoix et un moulin chargé d'histoire à Castelnaudary. Le week-end est déjà bien rempli.
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3: Dans un instant sur Pyrénées FM, on va parler Journée européenne du patrimoine avec Jean-Marc David, direction Haute-Rive. Mais d'abord, c'est Angèle.
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0: 8h17. C'est le réveil des Pyrénées sur Pyrénées FM et c'était Angèle.
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0: Et on a un invité, Claire Dizapro, ce matin.
2: Ah oui, toute la semaine, hein, on parle de patrimoine avant les journées européennes du patrimoine qui se déroulent les 19 et 20 septembre prochains. On est parti se promener à Aix-les-Thermes. Demain, on ira du côté de Chalabre. Aujourd'hui, on est à Hauterive. On est avec Jean-Marc David. Bonjour. Jean-Marc ?
3: Oui,
2: est-ce que
3: bonjour.
2: Jean-Marc est là ? Bonjour Jean-Marc. Alors pour rappel, vous êtes trésorier de l'association du musée des métiers des traditions à Hauterive, un superbe métier, musée, que j'ai eu l'occasion de découvrir déjà lors du podcast Un jour chez vous à Hauterive.
3: Oui.
2: Alors qu'est-ce qui va se passer Jean-Marc ce week-end ?
3: Alors c'est le week-end, le week-end du patrimoine, le musée a bientôt bien sûr un rôle important à jouer. Et le thème de cette année, c'est sur la photographie.
2: C'est ça, la photographie dès les années 1900.
3: Alors, ça commence, oui, les premiers appareils que l'on a datent de 1900. Et plus particulièrement, un appareil qui n'est pas trop connu dans le grand public, c'est le glyphoscope.
2: Glyphoscope.
3: Alors, qu'est-ce que c'est qu'un glyphoscope ? C'était un appareil qui permettait d'avoir des photos en relief.
2: En relief, c'est-à-dire ?
3: En relief, c'est-à-dire qu'il y avait deux objectifs qui étaient côte à côte.
2: D'accord.
3: Qui prenaient en photo un même objet. Et ensuite, la photo était dans le même appareil. On met une fois qu'elle avait été impressionnée, développée et tout, on la remettait dans le même appareil et on avait comme les visiomètres qu'il y avait à une certaine époque, je sais plus.
2: Ah oui, comme c'est comme l'ancêtre des lunettes 3D quoi.
3: Voilà, tout à fait. Et bien ça existait en 1900, en 1904 exactement.
2: Ah, dis donc, plein d'objets en tout cas à découvrir dans ce musée. Alors plus largement, au-delà de cette exposition sur la photo, on voit aussi beaucoup d'objets anciens liés à la médecine, liés à l'agriculture. Un petit mot peut-être pour donner aux auditeurs l'envie de venir découvrir.
3: Notre musée est conçu de cette façon, c'est-à-dire que on fait une visite qui nous permet de découvrir divers métiers. Donc, dans chaque endroit, c'est un métier qui est mis en valeur en fonction de tout ce que l'on a pu récupérer et exposer dans le musée.
2: C'est ça, au fil des années. Bon, en tout cas, ce serait bien que Marc vienne faire aussi un petit tour au
0: bien,
2: musée
0: hein.
2: pour découvrir ce que c'est de travailler la terre un petit peu.
0: Ouais, ou Maréchal Ferrand, je pense, le forgeron, les sabotiers, les menuisiers, les plombiers zingueurs. Il y a de quoi découvrir sur les métiers qui existent toujours, mais où il y a beaucoup, bien sûr, d'artisans sur la région d'Hauterive.
3: Tout à fait, oui. Il y avait beaucoup d'artisans sur Hauterive, il y avait beaucoup d'artisans. Et ce qui est très intéressant aussi, c'est nous, ce que l'on aime beaucoup, c'est découvrir vraiment le mouton à cinq pattes, c'est-à-dire que on nous donne un outil et au départ...
0: Je dis, c'est quoi donc cette chose-là ?
2: C'est ça.
3: Récupérer dans un grenier ou quelque chose comme ça, ne sait pas ce que c'est.
0: Et oui.
3: Et nous non plus, on ne sait pas ce que c'est, parce que autrefois, chaque région avait sa façon de travailler, se fabriquait ses propres outils, et c'est à nous de découvrir à quoi servait l'outil en question.
2: Bon, en tout cas, pour découvrir tout ça, ça se passe au musée d'Hauterive, le musée des métiers et des traditions. Samedi et dimanche, c'est ouvert de 10h à midi et de 14h à 18h avec des explications, notamment de Jean-Marc, mais aussi des démonstrations, des techniques anciennes avec pas mal de beaux matériels à découvrir.
0: Merci à vous, Roger Glover à rire, Love is All et le retour de l'info à 8h30 sur Pyrénées FM.
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0: adore. On joue dans un instant. À vous les places, les entrées pour Walligator à Agen. À vous le splash. Il y a quoi? Le petit train, hein, si vous n'êtes pas trop téméraire, qui fait le tour du parc. Vraiment, c'est un superbe endroit pour passer le moment. Puis en plus, il y aura pour Halloween, bien sûr, le Walligator version Halloween. Ça va être vraiment génial. Vous voulez gagner vos entrées? Il faut vite envoyer par SMS maintenant soleil au 7-14-15. On joue tout à l'heure à 8h40. Vous choisissez un toboggan. Ah ben, on va faire du toboggan ensemble avec de l'eau dessus. Et en bas du toboggan, s'il y a Lucie, vous gagnez. Bonne chance, 8h30. On part sur les routes.
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0: Et avec vous sur les routes. Donc, eh bien, je vous accompagne. On en parlait avec Valérie tout à l'heure. Avec une partie de l'autoroute A61 fermée cette nuit. Attention, c'est l'autoroute des deux mers qui vous emmène entre Toulouse et Narbonne. Vous avez les deux échangeurs fermés sur l'autoroute cette nuit.
2: Bien sûr, bien sûr. Entre l'échangeur de Villefranche, du Lauragais et Castelnaudary, vous faudra prendre les départementales.
0: C'est ça, 21h-6h. Donc, pour cause de travaux, vous l'aurez compris. Merci pour les infos. Valérie, vous êtes peut-être au Pujol en ce moment en direction de Coutances et de Mirepoix, tout va bien. Vous empruntez la petite départementale 7, vous emmenant à Camon ou encore du côté de Chalabre. Ça circule bien en passant par Sonnac-sur-Lers. Les arbres, les pommiers sont là. Du côté de Villeneuve-d'Olme vers Montferrier, ça va en remontant. Pourquoi pas pour faire une petite balade au Mont d'Olme. Ça circule parfaitement bien. Même chose aux cabanes en montant en direction du plateau de Baye. Nous sommes toujours en Ariège. Vous êtes aux Angles en direction de Matemal. Ça va bien. À Olette vers Cerdinia aussi. Vous partez vers Torigna depuis Prades en Conflans sur la départementale 27, vous restez prudent, puis un peu de monde dans les grandes agglomérations, notamment en arrivant du sud de Poyestre vers Perpignan Centre.
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0: Et René Girma, le zoom.
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4: Spécial aménagement du territoire, c'est-à-dire notre vie de demain. Vu le prix des carburants aujourd'hui et les prix à venir, l'État veut tout électrifier. Le changement, ça coûte cher et des aides sont annoncées et promises. Chez nous, 4 intercommunalités sont retenues parmi les territoires d'électrification. Il s'agit de Pyrénées-Cerdagne, Pyrénées-Catalanes et l'agglomération Foix-Varilhes. 4 intercommunalités au cœur d'une expérimentation destinée à accélérer la sortie des énergies fossiles. L'ambition du gouvernement, c'est de faire de ces territoires des laboratoires de l'électrification. Habitat dispersé, climat montagnard, besoin de chauffage, des distances importantes entre lieux de résidence et de travail, l'électrification devra s'adapter aux réalités du terrain. Dans les territoires ruraux et montagnards, la voiture demeure souvent indispensable. La voiture électrique suppose de disposer d'un vrai réseau de recharge. Le remplacement progressif des systèmes de chauffage au fioul constitue également l'un des enjeux importants pour les communes de montagne. Il y aura donc des aides de l'État. Les dossiers sont en cours de rédaction. Petite leçon de droit administratif. Qu'est-ce que le SCOT? Le SCOT, c'est le schéma de cohérence territoriale, c'est-à-dire les règles qui régissent l'aménagement du territoire pour les 20 ans à venir. Le territoire en question, c'est celui de la partie audoise du Lauragais. Et voici une nouvelle inquiétude pour les agriculteurs. Dans ce document, il est demandé une diminution de l'usage des intrants, c'est-à-dire des engrais. Le gros syndicat agricole, la FDSEA, conteste cette orientation. Modifier les pratiques et les périodes d'épandage aurait comme conséquence directe une baisse de la production, voire même un arrêt total pour certaines zones. Le syndicat fait valoir qu'une plante est un être vivant, il faut la nourrir, la soigner, lui donner de l'eau. Il y a dans ce document d'autres mesures envisagées que conteste aussi la FDSEA, et notamment la zone Natura 2000 qui restreint beaucoup la liberté des agriculteurs.
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0: Restez avec nous, merci René Girma. Point météo, mais d'abord l'info Pyrénées FM, Clémence Lebary, bonjour.
5: Bonjour à tous. S'ils ne lâchent rien, les pêcheurs poursuivent leurs opérations de blocage dans le sud-est pour dénoncer la hausse des prix des carburants. Ils sont notamment mobilisés ce matin au port de Nice, selon les informations de BFM TV, et empêcheraient tous les navires commerciaux et touristiques de quitter la ville. Des représentants de la profession seront d'ailleurs reçus aujourd'hui par la ministre de la Pêche. Le gouvernement qui tente de calmer la fronde, il prolonge jusqu'au 31 décembre les dispositifs d'aide pour les secteurs touchés par la flambée des tarifs à la pompe. Il concerne les pêcheurs, les agriculteurs et les entreprises du BTP. Une aide de 15 à 35 centimes. Il accuse son propre parti de vouloir le tuer politiquement. Philippe Brun a répondu hier soir à sa mise à l'écart de la primaire socialiste pour la présidentielle de 2027. Le député de l'Eure conteste en bloc les accusations de violence portées contre lui. Gérard Depardieu va tenter aujourd'hui de faire annuler son procès pour viol. L'acteur, on le rappelle, a été renvoyé devant la cour criminelle départementale pour des viols présumés sur l'actrice Charlotte Arnoux. Les avocats de Gérard Depardieu cherchent à lui obtenir un non-lieu. Donald Trump menace l'Europe de représailles. Le président américain a menacé d'arrêter les échanges commerciaux avec l'Union européenne en cas d'association avec le Canada. Dans sa ligne de mire, la proposition faite hier par la présidente de la Commission européenne, Ursula von der Leyen, pour qu'Ottawa devienne le premier membre associé de l'UE. De nouvelles frappes russes en Ukraine. De fortes explosions ont retenti cette nuit à Kiev. Selon un premier point du maire de la capitale, un immeuble d'habitation ainsi que différents autres bâtiments ont été touchés par des débris de projectiles. En parallèle, les députés américains ont approuvé hier soir de nouvelles sanctions contre la Russie et ses alliés. Un texte qui vise notamment la flotte fantôme russe. Et puis on termine avec un mot de football et plutôt de bons résultats pour les clubs français en Ligue Europa. Lyon s'impose 2-1 à Anderlecht. De son côté, le Stade Rennais concède le nul 0 partout à Sturm Graz. Ce soir, Marseille se déplace sur la pelouse du Beşiktaş à 21h. Excellent début de matinée à tous.
0: Merci Clémence Lebary, la météo.
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0: Le temps qu'il fait, eh bien, c'est un ciel variable avec plus de soleil, c'est vrai, sur l'eau des Pyrénées orientales, car la tramontane va encore souffler aujourd'hui avec des pointes à 50 km/h. Du soleil, des nuages, parfois de petites ondées. On avait des petites gouttes d'ailleurs ce matin, on en a encore ou à peine sur les hauteurs du Béarn. C'est un peu couvert dans la Bigorre en ce moment. On a un peu de nuages également dans les Albères, les Aspres aussi, en direction de Cadaqués. C'est variable autour de Barcelone. D'ailleurs, on a quelques petites ondées en face de Barcelone sur la mer Méditerranée. Et puis, si vous nous écoutez, sachez qu'on va avoir dans l'après-midi quelques ondées sur les montagnes, mais le ciel restera variable. Tout de même, côté température, au maximum 25 degrés à Carcassonne, 23 degrés à Belpech, 25 degrés aussi à Quillan tout à l'heure.
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0: Il est 8h36 sur Pyrénées FM. On va vous dire, on essaie d'appeler plein de gens. Vous avez tous envoyé des SMS.
2: Ce matin,
0: et personne ne répond. Mais vous voulez pas gagner vos entrées à Voligator.
2: Exactement.
0: Écoutez, vous savez quoi? Vous envoyez tout de suite Soleil au 7-14-15. Le premier SMS qui arrive, on l'appelle. Tout
2: ah,
0: de suite,
2: je suis d'accord. Okay.
0: Immédiatement. Et vous gagnerez peut-être, parce qu'on va vous aider, hein, vous choisissez juste le toboggan rouge ou bleu. S'il y a Lucie qui vous attend en bas du toboggan, pack famille pour aller à Voligator. Mais vraiment, c'est génial.
2: C'est un super cadeau.
0: On joue dans un instant. On va avoir l'horoscope de Clara au jour à vers 8h50. Vraiment sympa. C'est Valérie qui vous attend, qui attend votre SMS. Elle les reçoit sur son petit ordinateur.
2: J'ai mon petit stylo déjà.
0: Soleil, 7-14-15. On joue. Puis Clara qui nous rejoint dans un instant.
2: Pour l'horoscope.
0: Et on n'oublie pas Barbara, chef Barbara, tout à l'heure à 9h15. C'est nouveau.
2: Exactement. SOS, chef Barbara, pour tous vos petits soucis en cuisine, elle sera là pour vous aider.
0: J'adore. Et là, c'est Claude Capéo sur Pyrénées FM.
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0: Riche et Clodo Capéo sur Pyrénées FM. On vous appelle dans un instant pour jouer avec nous, mais d'abord c'est l'horoscope avec Clara. Valérie, on le rappelle, vous allez aussi faire, on a une petite seconde à peine, bah, d'accord. On va avoir aussi les petits plats de Valérie qui reviennent occasionnellement tout au long de cette année.
1: Exactement,
0: aussi.
1: Exactement,
0: hein.
1: Et je pars en Haute-Garonne avec Claire Viva Pro.
0: Très bientôt pour aller voir un chef, c'est ça, hein.
1: Oui, tout à fait. Je n'en dis pas plus, vous allez gagner un super cadeau. Là, il y aura un
0: génial.
1: Très beau cadeau à la clé.
0: Ah bah vous restez avec nous et puis je vous rappelle que si vous êtes chef, vous avez un établissement, vous voulez vos petits plats de Valérie tous les jours, du lundi au vendredi à 11h30, eh bien, vous nous appelez au standard et Valérie se fera un plaisir de vous appeler ou de venir vous voir.
1: Oui, venir vous voir.
0: C'est vraiment chouette.
1: Avec grand plaisir.
0: C'est encore mieux.
1: Ah oui, c'est encore
0: vrai.
1: Mieux.
0: Et c'est vrai qu'on a le Clos Catala, on en a parlé tout à l'heure à Saint-Paul-de-Jarre avec notre auditrice. C'était Patricia d'Autorive qui a gagné. Là, ça pourrait faire un très beau,
1: beau
0: petit plat. C'est un magnifique endroit. Vous
1: J'y
0: avez joué
1: réfléchis.
0: Avec nous et vous avez gagné. C'est vrai. Ariana Grande arrive dans un instant. On va jouer jeu du toboggan, mais d'abord l'horoscope. Et c'est avec vous, Clara.
2: Un bon signe. 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
3: Bélier, ne comptez que sur vous-même pour prendre une décision. Vous avez suffisamment d'expérience en la matière pour faire le bon choix. Taureau, même si vous n'aimez pas le sport, dites-vous que c'est bon pour votre santé. Gémeaux, si votre travail n'est pas au cœur de vos préoccupations, l'amour, par contre, se taille la part belle. Cancer, un conseil, gardez vos distances et réfléchissez deux fois avant de parler. Lion, l'atmosphère est déjà électrique au travail, alors n'en rajoutez pas. Vierge, vous êtes entraînée dans un tourbillon d'activités, vous aimeriez être au four et au moulin. Balance, étudiez dans le moindre détail tous les papiers que vous devez signer, vous manquez sérieusement de discernement en ce moment. Scorpion, vous devez être extrêmement vigilant dans vos tractations aujourd'hui. Sagittaire, si vous ne voulez pas rater une bonne occasion, dites oui à tout. Capricorne, pour le moment ne vous mettez pas en avant et vaquez tranquillement à vos occupations, chaque chose en son temps. Verseau, vous manquez de marge de manœuvre, vous n'avez pas vraiment de latitude pour faire ce que vous voulez. Poisson, pour le moment, traitez les affaires en cours avec vos clients mais n'en prospectez pas d'autres.
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4: Attention, travaux sur la RN 320. 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
4: Attention, travaux à Pamiers. 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Soyez vigilants et respectez la signalisation. 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

0: Ariana Grande sur Pyrénées FM.
1: Le jeu du toboggan.
2: Et ça y est, il est grand temps de jouer. Je rappelle que vous avez été nombreux à envoyer au 7-14-15 le mot soleil. Et c'est Virginie qui a été tirée au sort pour jouer à ce jeu du toboggan. Je vous rappelle le principe. Vous choisissez une couleur, soit le toboggan rouge ou bleu. Si Lucie est en bas, c'est gagné.
0: Pour gagner quoi?
2: Le pack famille Walligator.
0: J'adore. Bon. À vous de vous amuser à Walligator.
2: On parle à Virginie, Marc?
0: Oui.
2: Bonjour Virginie.
3: Bonjour.
2: Qu'est-ce que vous faites dans la vie, Virginie?
4: Je suis employée.
0: Ah, on vous entend pas très bien. Vous avez mis le haut-parleur, peut-être?
4: Non, du tout.
0: Ah, ça y est.
2: Et non, voilà, ça y est, on vous entend mieux, Virginie. Bon, Virginie, qu'est-ce que vous faites dans la vie?
4: Alors, je suis maman au foyer.
2: Ah, quel
0: c'est un vrai
2: métier.
0: Travail.
2: Oui, ça, je vous le confirme, c'est un vrai travail.
0: Et où ça?
4: À Massenpuel.
0: Très bien, près de Castelnaudary.
2: Il y a combien c'est de petits bouts à la maison?
4: Deux.
2: On peut connaître les âges?
4: Oui, 9 ans et 11 ans.
2: Oh là, génial. Alors ça
0: pack c'est de famille, oui. C'est 4 places. Hein. Deux enfants, deux adultes pour aller passer une superbe journée au parc Walligator à Agen. C'est la classe.
4: Ça serait génial.
2: Bon, alors, quelle couleur allez-vous choisir? Soit le toboggan rouge, soit le toboggan bleu, en espérant que Lucie soit en bas. Quelle couleur?
4: J'aurais dit le rouge parce que j'aime le rouge.
0: Allez, on y va. Go! Est-ce que Lucie est en bas? Ça serait quand même pas mal qu'on trouve Lucie en bas.
5: C'est trop bien, bravo, vos places, elles sont pour vous.
2: Génial!
0: Là, c'est gagné.
2: Ah, bravo Virginie!
0: Vraiment, il y a tout, hein. Vous verrez, à Walligator, il y a vraiment tout. Hein. C'est du Massenpuel, c'est peut-être à 1h30 de route seulement, donc vous allez passer une superbe journée sur place. Est-ce que vous y êtes déjà allé à Walligator?
4: Non, du tout.
0: Ah vous allez voir, c'est génial. Il y a des attractions pour les grands, pour les petits. L'anaconda, il est assez impressionnant. Il y a le petit train aussi pour les familles. Ça, c'est plutôt pour vous aussi.
2: Il y a des spectacles, il y a 27 attractions. Et puis, à partir du 10 octobre jusqu'au 1er novembre, on passe en mode Halloween.
0: J'adore.
2: Ça va être génial. Bon, bravo Virginie.
0: Bravo, bravo. 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Joseph Kamel, dans un instant, rejouera. Vous envoyez soleil au 7-14-15 et à 9h, l'info.
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0: Joseph Calmel, celui qui part sur Pyrénées FM.
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0: De Camurac à Portet-Puy-Morins, mais aussi de Portaax et Pyrénées FM 9h01.
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0: Et nous partons sur les routes avec vous, Valérie. Vous nous emmenez entre autres sur l'autoroute A61, c'est ça, hein, Valérie, hein?
3: Exactement. Si vous empruntez l'autoroute des Deux-Mers, eh bien ce soir, de 21h à 6h, entre l'échangeur de Villefranche, du Lauragais et Castelnaudary, il vous faudra prendre la départementale. Et oui, il y a des travaux.
0: Des travaux fermeture de cette partie de portion de l'autoroute.
3: Exactement. Toujours le radar, hein, bien sûr, entre Aix et Mérin, sur la route nationale 20. Et puis, bien évidemment, restez prudent aussi, toujours sur la RN20 entre Les Cabanes et Albiès.
0: Oui, vous êtes à Puyvert, vous partez vers Nébias en redescendant vers Quillan, tout va bien. Ce matin, vous partez vers le plateau de Sceaux, à Coudons, Belvis, Belcaire, Roquefeuille, tout va très bien. Ici, vers le Pas de la Case, sur la route nationale 20, le radar est là entre Aix et Mérins, hein, vous l'avez dit. Et puis, si on part vers le Pas de la Case, toujours cette zone de travaux, vous confirmez, entre le carrefour de la Croisade et le Pas de la Case. C'est un peu compliqué au niveau de Pamiers, hein, sur la route nationale 20 avec la fermeture de Gabriella, l'accès à Gabriella, l'accès à la route nationale 20, ça devrait se terminer demain soir, donc plus que deux jours de travaux, et la route nationale 20 et les bretelles qui rouvrent normalement. Ce matin, vous êtes prudent, il y a quelques ralentissements avec ces fermetures. Et puis si vous êtes avec nous dans les Pyrénées-Orientales, attention dans la traversée de Marquichane, un peu de monde après le soleil vers Perpignan ce matin.
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0: Et l'info,
3: c'est avec Clémence Lobary sur Pyrénées FM. Bonjour Clémence.
4: Bonjour à tous. Les accès d'un dépôt pétrolier à Frontignan, de nouveau bloqués. Une centaine de pêcheurs s'est mobilisée ce matin pour une nouvelle opération. Ils bloquent également le port de Nice. La profession est mobilisée depuis le début de la semaine pour dénoncer la hausse des prix des carburants. Des représentants du secteur seront d'ailleurs reçus aujourd'hui par la ministre de la Pêche. Et pour contenir la colère sociale, Sébastien Lecornu a demandé hier de prolonger jusqu'au 31 décembre les aides ciblées sur les carburants. Elles concernent les pêcheurs, les agriculteurs et les entreprises du BTP, une aide de 15 à 35 centimes. La colère monte aussi chez les syndicats de psychiatres hospitaliers des structures publiques. Ils appellent à la grève aujourd'hui pour dénoncer la crise profonde du secteur qui s'aggrave en l'absence de réelles solutions politiques et malgré la grande cause nationale dédiée à la santé mentale. Il manquerait selon eux 10 000 lits d'hospitalisation. Christian Estrosi visé par une enquête pour détournement de fonds à Nice. Une enquête qui a été ouverte après un signalement du nouveau maire de la ville, Éric Ciotti. Le dossier porte sur plus de 312 000 euros de frais de représentation de l'ancien édile niçois remboursé sans justificatif. Donald Trump dénonce un acte qui serait hostile après les déclarations d'Ursula von der Leyen. La présidente de la Commission européenne a en effet proposé que le Canada puisse devenir le premier pays membre associé de l'Union européenne. Elle souhaite également que le pays nord-américain rejoigne le futur Conseil européen de sécurité. Le président américain, lui, a menacé d'arrêter les échanges commerciaux avec l'UE. L'Espagne, de nouveau balayée par de violentes intempéries, les régions de Valence et de Barcelone ont été frappées par de très fortes pluies provoquant des inondations. En Catalogne notamment, les pompiers ont retrouvé le corps sans vie d'un homme emporté par un cours d'eau. Et puis on termine avec un mot de sport, les championnats d'Europe de volley et l'équipe de France a

0: concédé hier sa toute première défaite de l'Euro, c'était contre la Roumanie. Mais l'équipe, elle, était remaniée, hein, puisque les Bleus étaient déjà qualifiés pour les huitièmes de finale. Les Français qui retrouveront d'ailleurs le Portugal ce dimanche pour tenter de se qualifier pour les quarts de finale. Excellente matinée à tous.
1: Merci à vous, Clémence Lobary. La météo, avec quelques petites ondées possibles dans nos montagnes cet après-midi. Mais d'abord, l'info Pyrénées FM avec vous. Clarisse Apro, bonjour.
2: Bonjour Marc, bonjour à toutes et à tous. La colère monte chez les pêcheurs en Méditerranée, confrontés à la flambée des prix du carburant. Après des mobilisations notamment à Port-Vendres, Port-la-Nouvelle et Frontignan, la région Occitanie annonce qu'elle est prête à débloquer 1 million d'euros de fonds européens pour soutenir les professionnels. Cette aide doit notamment concerner les arrêts temporaires des pêcheurs d'anguilles et des chalutiers, mais elle reste conditionnée à l'accord de l'État. La région demande aussi au gouvernement d'accélérer le versement des aides au carburant, qui accuse plusieurs mois de retard.
3: Faire plus de 100 km pour faire le plein, c'est le choix de nombreux automobilistes français en direction de l'Andorre.
2: Au pas de la case, le gasoil était affiché cette semaine à environ 1,68 € le litre, contre plus de 2 euros dans de nombreuses stations françaises, jusqu'à 70 centimes d'écart donc par litre, de quoi réaliser une économie de près de 30 euros sur un plein. Et certains viennent aussi pour le tabac ou l'alcool, moins cher dans la principauté. Depuis le mois de juillet, l'Andorre a encore réduit la fiscalité sur les carburants, notamment avec une baisse de 15 centimes sur le gasoil. À noter, au retour en France, un seul jerrycan de 10 litres maximum est autorisé en plus du réservoir.
3: La présidente de l'Assemblée nationale, Yaël Braun-Pivet, est en déplacement en Haute-Garonne et dans les Hautes-Pyrénées, c'est jeudi et vendredi.
2: Et puis aujourd'hui, à Toulouse, elle échange avec les étudiants de l'Université Toulouse-Capitole et participe à la rentrée. Direction Lourdes ensuite, avec une visite du Pic du Midi vendredi. Elle doit aussi rencontrer des élus à Tarbes et visiter l'entreprise d'AR à Louet autour des enjeux de l'industrie et de la défense.
3: Un simple mégot pourrait-il coûter très cher en période de risque incendie ?
2: C'est l'objectif d'une proposition de loi déposée par le sénateur de l'Aude Sébastien Pla. Le texte prévoit de créer un délit spécifique pour le jet de mégot lorsqu'il existe un risque d'incendie, avec jusqu'à un an de prison et 15 000 euros d'amende. Le sénateur assure vouloir surtout renforcer la prévention et faire prendre conscience du danger alors que la végétation reste toujours très sèche. Déposée l'année dernière, la proposition connaît aujourd'hui une nouvelle médiatisation nationale.
3: Et puis cet été, vous en avez forcément entendu parler, dans les lacs du parc national des Pyrénées, la baignade était interdite.
2: Mais visiblement, en tout cas, le message est bien passé. Le parc dresse un bilan positif de cette première saison d'interdiction de baignade et de navigation dans les plans d'eau de la zone cœur. Une mesure mise en place pour protéger la biodiversité face au réchauffement climatique et à la surfréquentation. Les visiteurs ont globalement respecté les règles, pas de procès verbal et très peu de baignades ont été constatées. L'interdiction sera donc maintenue à l'avenir. C'est la fin de cette édition. Merci de l'avoir suivi. Retour de l'info locale à 10h.
1: Et la météo.
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1: Côté météo, c'est du soleil avec des nuages que nous avons par moment pour avoir aussi cet après-midi quelques ondées sur nos Pyrénées. Toujours cette tramontagne qui va souffler également jusqu'à 50 km/h. Merci. 50 km/h entre l'Aude et les Pyrénées-Orientales. Et donc plus de soleil ici. Et pour les températures, entre autres, 25 degrés à Quillan pour cet après-midi.
3: On a également 21 à Bayonne, 17 à Sana, 25 à Sorède, 24 à Carcassonne et puis 10 à Superbagnères.
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1: Je vous l'avais dit, hein, 9h09. Ah bah, on fait exprès, hein, 9h09, 8h08, 7h07,
3: mais
1: on n'arrête pas.
3: Talent.
1: Vous continuez à jouer en soleil par SMS au 7-14-15. Il y a encore plein de packs famille Walligator à remporter. Ce matin, c'est Virginie qui a joué avec nous. Hein,
3: exactement, Virginie.
1: Qui a
3: remporté son pack famille. Et puis, bravo. N'oubliez pas, 9h15, SOS chef Barbara Pinon, qui sera là pour nous donner toutes ses astuces. Et puis, moi, j'aurai également cette petite info qui sert à rien, mais qui fait plaisir.
1: Ah oui,
3: vous en parle quand ?
1: Bah juste avant 10h, je vais bien.
3: Pas très bien,
1: ça
3: c'est
1: va.
3: Vous qui décidez, chef.
1: On parlera
3: chef.
1: Peut-être de petits aussi de petits plats aussi de notre région.
3: Mais génial.
1: Ce matin, on a parlé des chicourons, comment on appelle ça ?
3: Chipirons.
1: Au Pays Basque.
3: Hein.
1: Ah bah, moi le Pays Basque, j'ai
3: non,
1: du mal à prononcer.
3: Chipirons,
1: mais on donnera peut-être deux spécialités
3: bien
1: des Pyrénées
3: sûr.
1: Aussi avant 10h et puis là. On les aime.
3: Oh là là, j'adore.
1: On est détendu.
3: Je vais me faire un petit thé.
1: Voilà. Un petit thé comment, avec quoi à l'intérieur ?
3: Un petit thé à la menthe.
1: Très bien. Bob Marley, c'est sur Pyrénées FM.

0: Il était bon ce petit thé à la menthe, Valérie, parce que
1: oui,
0: je vous ai vu danser.
1: Ah, mais vous
0: c'est,
1: aussi.
0: Est-ce que c'est la menthe des Pyrénées?
1: C'est non.
0: Ah, même
1: c'est
0: pas.
1: C'est la menthe du Maroc.
0: Ah.
1: Voilà.
0: Très écoutez. Bien. Bon. Ah bah c'est très bon aussi, j'adore la mangue du Maroc. Dans les montagnes de l'Atlas, il y a des super montagnes aussi au Maroc et c'est bien chouette. Tout ça, ce qui est chouette, c'est qu'elle arrive dans un instant, notre chef, on va parler cuisine. Et on en a bien besoin pour certains, je parle de moi. Il y aura Oshi, puis là on parle quoi? Je vous
1: ah bah
0: dis
1: écoutez,
0: quoi moi?
1: Là c'est papier stylo, avec vous on parle emploi. Deux offres que vous nous proposez sur Pyrénées FM.
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0: 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Après Haute-Rive, je vous emmène à Muret pour ce CDI d'assistant comptable où on vous demande 5 ans minimum d'expérience. Vous devrez entre autres saisir les factures, des frais généraux, transférer et contrôler les achats métaux. Rapprochement des appels également sera votre mission de facture avec les factures effectives. 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

0: Moi, je préfère rire en dansant. J'ai bien fait ou pas, Oshi? Riez, vous aussi. Et là, je suis en train de rire. C'est le Père Noël qui est déjà là. En tout cas, c'est
1: Oshi
0: qui pleure en dansant. C'est triste, hein, non, de pleurer en dansant, mais on l'aime beaucoup, Oshi. Et là, on a un invité.
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0: Une invitée.
1: Et oui, c'est l'heure de notre rubrique tant attendue SOS, chef Barbara Pinon. Bonjour, chef.
0: Bonjour.
3: Bonjour à tous.
1: Oh là là, chef Barbara, je rappelle, vous êtes chef privé installé à Tarbes et vous allez répondre chaque semaine à toutes nos petites interrogations culinaires, des astuces, des techniques, des recettes, les ratés, comment les rattraper, bref, tout ce qui peut nous faciliter la vie derrière les fourneaux. Et pour inaugurer ce nouveau rendez-vous, ben la toute première question, elle nous vient de notre journaliste Claire Vivapro.
4: Eh oui, chef Barbara, bon, moi j'ai un problème. Est-ce que vous pourriez nous donner des idées de sauces qui sont faciles et bonnes à refaire à la maison avec des ingrédients simples qu'on a dans le frigo ou dans les placards? Parce que je tombe souvent sur des idées de recettes, mais on me demande des ingrédients de graines venues de je ne sais où. J'ai besoin d'idées un peu faciles à mettre en place.
3: Oui, bien sûr. On a toujours dans notre placard de la moutarde, par exemple.
4: C'est vrai. Donc,
3: on pourrait partir sur une sauce à base d'échalotes, crème, moutarde ou échalotes, crème, poivre. Après, si on a un yaourt nature, on peut aussi utiliser yaourt nature, huile d'olive, un petit trait de citron et des herbes fraîches qui sont dans le frigo, un peu perdues au fond du frigo.
1: Bah ça, c'est pas mal. Hein.
4: Un peu plus diète.
1: C'est vrai que c'est pas mal. Vous avez vu la chef tout de suite, on rajoute un petit trait de citron. Moi, j'adore. Chef, moi, je voulais savoir, parmi ces sauces, lesquelles on peut utiliser avec des plats comme des viandes, des poissons, des légumes? On ne sait jamais trop, en fait.
3: Alors, le poivre peut aller avec tout. D'accord?
1: Ça, ok.
3: On peut l'utiliser avec tout. Bon, bien sûr, à chaque fois, on le voit avec la viande. Sauce au poivre avec de la viande.
0: Ouais.
3: Mais on peut aussi quand même l'agrémenter avec du poisson. Un poisson qui va être faible en goût, on va pouvoir le pepser avec un petit peu de poivre ou de citron. On vient donner un petit peu de force au poisson, comme le cabillaud, par exemple.
1: Et oui, c'est vrai, le cabillaud qui, en règle générale, est plutôt fade, hein, si
0: vrai.
1: On le mange comme
3: Exactement.
1: Ça.
3: Exactement.
0: Alors, SOS, chef Barbara, nouvelle rubrique comme ça tous les jeudis à 9h15 avec vous, chef Barbara. Alors justement, si on a une sauce toute simple, je sais pas, par exemple, qu'est-ce qu'on a comme sauce toute simple? Une mayonnaise, hein, c'est ça, entre autres. Qu'est-ce qu'on peut faire pour donner un tout petit peu plus de goût à cette mayonnaise ou une sauce toute simple?
3: Alors, on peut ajouter ce qu'on appelle les condiments, les petits de l'ail, de salade d'ail, vous pouvez en mettre, ça fait un petit peu de peps, le jus de citron vert ou le zeste de citron vert, mais aussi le kombawa qui va donner vraiment une acidité à la petite mayo qui va être au top.
4: Ah là là. Trouve-vous le kombawa?
0: Ouais, je connais.
3: Le kombawa, c'est l'agrume en fait, c'est un agrume aussi comme citron vert, mais beaucoup plus fort.
1: Et on peut le trouver partout, chef?
3: À grand frais.
1: Ah, grand. Bah
0: sans
1: voilà.
0: Faire de la publicité.
1: Sans faire la publicité, ah, bien
0: c'est
1: sûr.
0: Vrai qu'ils ont
1: Leclerc,
0: souvent,
1: Carrefour et tout ça.
0: Ouais, voilà.
1: Mais, bah, excusez-moi, ça, voilà, mais parfois, là-bas, ont... on peut retrouver, c'est vrai, toutes les herbes fraîches, toutes les.
0: Ils ont toujours des petites choses
1: et
0: originales.
1: Oui,
0: c'est
1: oui.
0: Vrai.
1: Bon, mais merci beaucoup, chef. Hein. Merci. On compte sur vous pour la semaine prochaine. Vous n'avez pas fini hein, avec l'équipe. On va
4: on
1: vous
4: a
1: demander.
4: Beaucoup d'autres questions. Hein. Ah, ça... Je vais aller faire la sauce.
1: Ah, ben voilà. On va faire la sauce. En tout cas, si vous avez envie de découvrir l'univers de la chef Barbara, vous pouvez également la retrouver sur barbara-pinon.com. Elle est extraordinaire. À la semaine prochaine.
0: À la semaine prochaine. Et vous êtes toujours à Tarbes, hein, Barbara. C'est ça. Hein.
3: Oui, toujours.
0: Eh ben, on salue nos amis de Tarbes qui nous écoutent dans la Bigorre sur l'application Pyrénées FM. Avant tout ça, Dojo Cat, c'est bien. René
1: oui,
0: Girma
1: bien.
0: Aussi qui nous emmène en Andorre.
1: Oh, c'est bien aussi.
0: Et puis on écoutera tu as un petit Rita Mitsuko dans la prochaine demi-heure quand même. Et il y aura la question qui sert à rien, c'est ça aussi
1: oui,
0: tout à l'heure.
1: Oui, mais qui fait plaisir.
0: Ah, ce sera dans un instant. Attention, si c'est votre anniversaire aujourd'hui, je crois que ça va vous concerner. Vous restez avec nous.
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1: C'est le réveil des Pyrénées sur Pyrénées FM et tout de suite René. Avec René, on part en Andorre et je crois que ça vaut le coup, Marc, d'aller faire le plein.
0: Ah oui, vraiment. Andorre, hein, on en parle juste après Dojo Cat.
1: Dojo Cat.

0: C'est le réveil des Pyrénées sur Pyrénées FM. Valérie avec Claire Viva Pro et bien sûr avec aussi moi, Marco. Marc est là. Ethan, il sera là à 11h, hein, Ethan, qui arrive tout à l'heure.
1: Et Lucie à partir de 15h jusqu'à 19h.
0: Avec, dans un instant, la petite question, c'est ça qui...
1: Oui, alors la petite info qui
0: alors,
1: sert
0: ne dis
1: à
0: pas
1: rien,
0: tout de suite, hein,
1: mais ouais. Qui fait plaisir, bien
0: ah,
1: bah, sûr.
0: Ah, qui fait plaisir. On va...
1: oui, Claire-Vie.
2: Non, je disais, on a besoin de ça en ce moment. On
1: est
2: dans vos plaisir.
1: Mais
0: ça
1: oui,
0: fait
1: mais
0: du
1: qui
0: bien.
1: Sert à rien, attention.
2: Ah, qui
0: et c'est
2: à
0: vrai
2: rien.
0: Que par contre, vous avez vu le prix de l'essence en ce moment.
1: Oui,
0: en
1: oui.
0: France.
1: Ah, bah écoutez, arrêtez d'en parler.
0: Bon. René Germain va nous donner un bon conseil, là, René. Hein, vous avez un bon conseil pour payer un peu moins cher le gasoil.
3: Essence, diesel, le prix des carburants en principauté est toujours d'actualité. Le gouvernement andorran a les yeux fixés sur les pompes à essence espagnoles. Il y a quelques semaines, il était moins cher de faire le plein en Espagne qu'en Andorre. La principauté a réagi et continue de le faire. Vient d'être approuvée une remise supplémentaire de 10 centimes sur le gazole pour ce mois de septembre. 10 centimes par litre en plus de la réduction existante de 5 centimes. C'est une réponse à la baisse de 20 centimes en Espagne. L'objectif, c'est bien sûr de protéger le pouvoir d'achat. L'essence sans plomb conserve, elle, sa remise de 5 centimes par litre sans l'allègement supplémentaire appliqué au gasoil. Il s'agit des chiffres pour le mois de septembre, à suivre les décisions pour le mois d'octobre. Si vous suivez l'actualité française, vous avez entendu qu'à Carcassonne, un policier municipal avait été piégé par sa caméra personnelle qui était restée branchée alors qu'il prononçait des phrases que l'on ne voudrait pas entendre. En principauté, les caméras corporelles des agents de la circulation arrivent. Une mesure qui ne vise pas à accroître les contrôles, mais plutôt à garantir la protection des agents et des citoyens. Toutes les municipalités ont approuvé le règlement qui encadre l'utilisation de ces caméras. Elles seront opérationnelles au 1er décembre. Le maire d'Andorre-la-Vieille, Sergi González, pense qu'il était urgent d'agir. C'est indispensable, dit-il, pour la sécurité des agents et pour la clarté, la transparence que cela apportera aux citoyens.
1: Merci René, c'est l'heure de l'actu à présent. Avec vous Clémence Lobary, bonjour.
4: Bonjour à tous. Les accès d'un dépôt pétrolier à Frontignan de nouveau bloqués. Une centaine de pêcheurs s'est mobilisée ce matin pour une nouvelle opération. Ils bloquent également le port de Nice. La profession est mobilisée depuis le début de la semaine pour dénoncer la hausse des prix des carburants. Des représentants du secteur seront d'ailleurs reçus aujourd'hui par la ministre de la Pêche. Et pour contenir la colère sociale, Sébastien Lecornu a demandé hier de prolonger jusqu'au 31 décembre les aides ciblées sur les carburants. Elles concernent les pêcheurs, les agriculteurs et les entreprises du BTP. Une aide de 15 à 35 centimes. La colère monte aussi chez les syndicats de psychiatres hospitaliers des structures publiques. Ils appellent à la grève aujourd'hui pour dénoncer la crise profonde du secteur qui s'aggrave en l'absence de réelles solutions politiques et malgré la grande cause nationale dédiée à la santé mentale. Il manquerait selon eux 10 000 litres d'hospitalisation. Christian Estrosi visé par une enquête pour détournement de fonds à Nice. Une enquête qui a été ouverte après un signalement du nouveau maire de la ville, Éric Ciotti. Le dossier porte sur plus de 312 000 euros de frais de représentation de l'ancien édile niçois remboursé sans justificatif. Donald Trump dénonce un acte qui serait hostile après les déclarations d'Ursula von der Leyen. La présidente de la Commission européenne a en effet proposé que le Canada puisse devenir le premier pays membre associé de l'Union européenne. Elle souhaite également que le pays nord-américain rejoigne le futur Conseil européen de sécurité. Le président américain, lui, a menacé d'arrêter les échanges commerciaux avec l'UE. L'Espagne, de nouveau balayée par de violentes intempéries. Les régions de Valence et de Barcelone ont été frappées par de très fortes pluies provoquant des inondations. En Catalogne notamment, les pompiers ont retrouvé le corps sans vie d'un homme emporté par un cours d'eau. Et puis on termine avec un mot de sport, les championnats d'Europe de volley. Et l'équipe de France a concédé hier sa toute première défaite de l'Euro. C'était contre la Roumanie. Mais l'équipe, elle, était remaniée hein, puisque les Bleus étaient déjà qualifiés pour les huitièmes de finale. Les Français qui retrouveront d'ailleurs le Portugal ce dimanche pour tenter de se qualifier pour les quarts de finale. Excellente matinée à tous.
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1: Marc, une info juste avant de poursuivre. Si vous nous écoutez sur le 107.5, sachez qu'aujourd'hui, l'émetteur de Camurac est en maintenance. Les techniciens sont sur place. Donc, voilà, il peut y avoir...
0: des petites étincelles au niveau de l'émetteur. Et donc, ça fait des petites micro-coupures.
1: Rien de bien méchant. C'est pour du mieux.
0: Ah bah, c'est pour ça. Comme ça, vous nous capterez encore mieux sur cette belle fréquence. On va parler dans un instant, on l'a dit. On va parler, tiens, encore, comme on a eu Chef Barbara, on va parler de spécialités culinaires de nos Pyrénées tout à l'heure. Vous allez nous dire un petit info. info qui sert à rien, c'est
1: mais
0: ça.
1: Mais qui fait plaisir,
0: qui
1: c'est
0: fait
1: important.
0: Bien plaisir. Et ce qui nous fait bien plaisir, c'est d'écouter notre Catherine Ringer, que moi j'ai dit quatre fois en concert.
1: Je sais.
0: Vous deux, Valérie et Clervis, que vous avez déjà vu Catherine Ringer en concert?
2: Non, mais j'aurais
0: jamais
2: bien aimé.
0: Ah, vraiment, elle a une énergie. Mais communicante. C'est-à-dire qu'on ne pouvait pas rester stoïque et de marbre face à elle.
1: Est-ce que Catherine Ringer vous a vu? Vous l'avez vu quatre fois.
0: Moi, je criais Catherine, je t'aime.
1: Oh.
0: Vous me connaissez.
1: Bah oui.
0: Je crois qu'elle a dit celui-là, il est lourd. Mais non, elle adorait elle et moi aussi. Elle avait une fois en plein.
1: Oui,
0: et j'adore,
1: sais.
0: Mais voilà. Mais elle
1: très
0: se rappelait
1: solaire.
0: Peut-être pas de moi et c'est pas très grave. Moi, je me rappelle d'elle. En tout cas, on va écouter l'un de ses tubes. Alors évidemment, Marcia Baila, sorti en 84. Et un petit ding ding dong.
2: Ah, mon préféré.
1: Ah, oui,
0: ah bah,
1: j'aime
0: je sais
1: beaucoup.
0: Que c'est pour Claire Viva Pro.
1: Moi, je
0: et c'est les Rita Mitsuko hommage sur Pyrénées FM à Catherine Ringer et à Fred Chichin aussi. Dans un instant, la petite info qui ne sert à rien mais qui fait bien plaisir avec Valérie. Vous restez là.

0: Catherine, Fred Chichin, Catherine Ringer, les Rita Mitsouko, Ding Dang Dong. C'est sur Pyrénées FM en ce jeudi matin sous le soleil de la région. Quelques nuages par-ci par-là et peut-être quelques petites gouttes de pluie tout à l'heure dans nos Pyrénées.
1: Et c'est l'heure de la petite info qui sert à rien.
2: Mais qui fait plaisir.
1: Oh là là, mais
0: oh,
1: quel
0: oui.
1: Bon, cette petite info concerne les personnes qui sont nées un 17 septembre.
0: Aujourd'hui.
1: Oui, aujourd'hui. Quelle est leur particularité?
0: C'est votre anniversaire, vous avez une particularité, oui. Vous êtes née aux portes de l'automne.
2: Ah, ah.
0: Non.
2: Je sais pas, vous avez été conçue au Nouvel An, un truc comme ça.
1: Ah, mais dites, journaliste. Non, écoutez, je vais y aller, ça m'agace. Alors, c'est pas le Nouvel An.
0: Ah.
2: Ah, c'est pas le Nouvel An, un
0: donc
2: peu après.
0: Donc ça peut être à Pâques. Ah bah non, c'est quoi, Noël?
1: Mais oui.
2: Ah, Noël.
0: Ah, le soir
1: voilà,
0: de Noël.
1: Le soir de Noël.
0: Donc ça veut dire que tous ceux qui sont nés le 17 septembre sont des petits Jésus.
1: C'est ça.
0: C'est ça. Tout le monde s'appelle Jesus Christ.
1: Non, ou Noël.
0: Ah, ou Noël. Aussi, Noël. Ça peut être pas mal. Bon bah voilà, c'est votre anniversaire.
2: Vu que vous êtes né le 1er janvier, c'est-à-dire que vous auriez été conçu un 17 septembre alors, Marc?
0: Ah, à peu près, c'est ça, je sais pas.
1: Bah, écoutez,
0: plutôt l'été, moi. Ça, vous êtes déjà posé la question, quand avez-vous
1: alors,
0: été conçu?
1: Alors, moi non, mais là, bah, écoutez, je... moi non.
0: Par rapport à votre anniversaire,
1: faire
0: des calculs.
1: Vous pourrez peut-être rappeler
0: vos parents, Marc. Voilà, est-ce qu'ils s'en rappellent? Il y a tant d'années, on s'en rappelle plus.
1: Les moments de bonheur, on les oublie pas.
0: En tout cas, nous, on est là avec vous et ça fait bien plaisir avec vous, Valérie. Dans un instant, on va parler parce qu'on a eu la chef Barbara, on en reparle. On parle
1: elle est
0: cuisine.
1: Chouette, hein?
0: Ah, on adore vraiment. D'ailleurs, vous pouvez poser vos questions à chère Barbara aussi.
1: Bien
0: on
1: sûr,
0: a parlé des
1: sûr.
0: Sauces ce matin et tout ça, mais n'hésitez pas. Hein.
1: Ah oui, sur nos réseaux, sur la page Facebook, au standard 0561 44 4x0 et puis par mail également.
0: Faut pas hésiter.
2: Et puis moi, retour de l'info dans moins de 20 minutes. On partira notamment dans le canton d'Oust en Ariège où les commerçants lancent un chèque cadeau pour faire travailler les commerces locaux.
0: Ça, c'est une bonne idée.
1: C'est une bonne idée.
0: Et on va parler des spécialités culinaires de nos Pyrénées. Vous connaissez pas tout ça après Lily Allen et Ours. C'est sur Pyrénées FM.
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0: Le réveil des Pyrénées sur Pyrénées FM, c'était Harry Style
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0: Et on parle de bons petits plats ce matin, des spécialités de nos Pyrénées. Est-ce que vous avez des idées, Claire Viva Pro par exemple, un petit plat qui vous régale dans nos montagnes?
2: Alors moi j'ai hâte d'être au mois de janvier pour retourner découvrir l'Andorre et puis surtout la soupe traditionnelle du pays avec de la pomme de terre, de la viande et de la charcuterie. Ouais. Vous savez comment ça s'appelle?
0: Alors dites-nous comment
2: les scudella.
0: Mais oui! C'est vrai qu'il y a d'ailleurs plein de fêtes dans le mois de janvier dans chaque paroisse, chaque commune où on propose une distribution gratuite des scudella avec les associations locales. Ça c'est une bonne idée, une bonne soupe. Plutôt en janvier, c'est vrai que c'est quand même bien trouvé quand il fait froid.
2: Exactement.
0: C'est vrai.
2: Là, il fait encore un peu trop chaud.
0: C'est vrai.
3: Moi, ce que j'adore, c'est le gâteau à la broche.
0: Ah.
3: Alors, je sais pas si vous avez eu l'occasion de voir comment il est réalisé. C'est incroyable, hein, avec cette manivelle qui tourne. On rajoute de la pâte et tout. C'est
2: un souvenir d'enfance.
0: Je me rappelle avoir vu ça à Lannemezan et à Montoussé juste à côté. Et pendant, c'est long à faire tourner
3: long,
0: pour que ça devienne
3: sûr.
0: Un petit sapin. J'adore. C'est très très bon. Moi j'adore la garbure aussi. Hein. La garbure, c'est quand même une spécialité du Béarn. Mais on en fait un peu partout. Soupe paysanne avec les haricots, les choux et tout ça. Tout ce qu'on met à l'intérieur, ça remplit son homme et sa femme, cette histoire-là. Hein, c'est vrai que c'est bon quand même.
3: Dit,
0: ouais. C'est vrai, ça remplit l'estomac, cette histoire-là, n'est-ce pas, les filles?
3: Claire Vie, vous voulez rajouter quelque chose?
2: J'ai hâte de goûter tout ça. Un peu moins la garbure, j'ai un mauvais souvenir de garbure. Il faut que j'en goûte une nouvelle.
3: On va pas en reparler.
0: En Couserans, vous l'avez pas trop aimé, c'est
2: non.
0: Ça. Hein. Bah, ça
2: alors,
0: peut arriver aussi.
3: Moi, il y a un plat que je n'ai jamais goûté, c'est le trinchat.
0: Ah, le trinchat, c'est une spécialité catalane aussi.
3: Ça, je connais pas, j'aimerais. Alors, je crois que c'est à base de pommes de terre, de lard, c'est ça?
0: C'est ça.
3: Et de choux.
0: Ouais, voilà, ça remplit bien aussi
3: l'estomac
0: de tout le monde.
3: Et moi, j'aime l'hiver c'est que vrai. Pour ça d'ailleurs. Pour
0: après, un petit gâteau, une petite croustade aussi, ce gâteau aux pommes ariégeois. C'est bon aussi. Hein.
3: Mais qu'est-ce que j'aime.
0: Voilà.
2: La croustade, en tout cas, vous pouvez en déguster une superbe au chou là.
0: Ah.
2: Je passe le bonjour à Alvaro s'il nous écoute. Je sais qu'il nous écoute tous les jours.
0: C'est
2: il
0: vrai.
2: Fait de très bonnes croustades et de très bons plats d'hiver.
0: Eh bien, miam miam, Vianney nous rejoint dans un instant. Le retour de l'info à 10h. Évidemment, Valérie, vous êtes là, vous, à 10h.
3: Mais je
0: 10h,
3: serai 11h. Là. Vianney qui vient d'être un nouveau papa.
0: C'est ça. Et il est là. Il est là à Pau. On le salue.
3: Eh oui.
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1: Et c'est avec notre journaliste Clémence Lobary que nous démarrons cette heure avec l'actualité nationale et internationale. Bonjour Clémence, c'est à vous.
2: Bonjour à tous. Les pêcheurs maintiennent la pression. Ils bloquent de nouveau ce matin les accès aux dépôts pétroliers. Et ils ont également mené une action sur le port de Nice ce jeudi matin. La profession est mobilisée depuis le début de la semaine pour dénoncer la hausse des prix des carburants. Des représentants du secteur seront d'ailleurs reçus aujourd'hui par la ministre de la Pêche. Et face à la flambée des tarifs à la pompe, le gouvernement annonce lui prolonger jusqu'au 31 décembre, les dispositifs d'aide pour certains secteurs. Ils concernent notamment les pêcheurs, mais aussi les agriculteurs et les entreprises du BTP. Une aide de 15 à 35 centimes. Et dans ce contexte, de plus en plus de Français ont du mal à se déplacer pour des raisons financières ou d'isolement géographique. C'est ce que révèle une enquête de l'association WeMove, publiée ce matin. 17 millions de Français de plus de 18 ans sont en situation de précarité mobilité cette année. C'est 37% de la population française majeure. Ils étaient 15 millions lors du précédent baromètre en 2024. Gérard Depardieu va tenter aujourd'hui de faire annuler son procès pour viol. L'acteur, on le rappelle, a été renvoyé devant la cour criminelle pour des viols présumés sur l'actrice Charlotte Arnoux. Les avocats de Gérard Depardieu cherchent à lui obtenir un non-lieu. Philippe Brun, lui, veut déposer plainte après son exclusion de la primaire PS Place Publique. Le député a été suspendu du Parti Socialiste en cause des accusations de violence portées à son encontre, des accusations qu'il conteste totalement. Donald Trump menace l'Europe de représailles. Le président américain a menacé d'arrêter les échanges commerciaux avec l'Union européenne en cas d'association avec le Canada. Dans sa ligne de mire, la proposition faite hier par la présidente de la Commission européenne, Ursula von der Leyen, pour qu'Ottawa devienne le premier membre associé de l'Union européenne. Et puis, il y a du football à suivre ce soir. Le dernier club français entre en lice pour la première journée de Ligue Europa. Marseille se déplace sur la pelouse du Beşiktaş. C'est à suivre à partir de 21h. Hier, Lyon s'est imposé 2-1 à Anderlecht. De son côté, le Stade Rennais a concédé le match nul 0 partout à Sturm Graz. Excellente matinée à tous.
1: Merci Clémence. Clémence que l'on retrouvera pour le prochain flash, ce sera à 11h. Allez, on continue avec l'actu de chez nous et vous, Claire Vivapro, bonjour.
3: Bonjour à toutes et à tous. Nouvelle fusillade mortelle à Toulouse dans le quartier de Bellefontaine. Les faits se sont produits mardi soir vers 23h. Un jeune homme de 18 ans a été touché par plusieurs tirs et n'a pas pu être réanimé par les secours. La victime était déjà connue de la justice pour des faits liés au trafic de stupéfiants lorsqu'elle était mineure. Sur place, 37 douilles de calibres différents ont été retrouvées. Deux hommes encagoulés vus sur un scooter au moment des tirs sont en fuite. Une enquête pour meurtre en bande organisée a été ouverte. Les gilets jaunes, sinon, pourraient-ils faire leur retour dans les Hautes-Pyrénées? En tout cas, plusieurs appels circulent sur les réseaux sociaux pour une journée d'action commune le 17 octobre, notamment contre la hausse du prix de carburant. Dans le département, Yves Castera, ancien coordinateur du mouvement, estime que les revendications restent d'actualité, comme en 2018. Précarité, services publics, accès aux soins ou encore prix de l'essence. Il appelle plutôt à une mobilisation dans les urnes qu'à un retour dans la rue, notamment par crainte de violence et de récupération politique. À Sigean, maintenant, dans l'Aude, la commune a trouvé la recette pour attirer de nouveaux médecins. Après 3 ans de démarches et de travaux, un nouveau centre médical vient d'ouvrir ses portes. La mairie a transformé un ancien centre de radiologie et propose aussi des logements temporaires et un accompagnement administratif. 2 autres médecins doivent prochainement le rejoindre. Ils pourraient donc accueillir 4 médecins au total. Un dispositif pensé pour renforcer l'accès aux soins dans cette commune de près de 6 000 habitants. On part maintenant dans le canton d'Oust en Ariège où les commerçants lancent un chèque cadeau pour faire travailler les commerces locaux baptisés CACDO. Il existe en coupure de 5, 10 ou 20 euros et peut être utilisé dans 28 commerces adhérents du territoire. L'objectif, éviter que l'argent parte vers les grandes enseignes ou sur internet et le faire circuler localement. Jusqu'ici, le dispositif était surtout utilisé par les salariés de l'EHPAD de Seix qui dépensent chaque année près de 10 000 euros en CACDO. Les commerçants veulent maintenant élargir son utilisation

0: aux entreprises, associations, collectivités, hébergeurs et particuliers. Et puis enfin, nos recommandations, comme chaque jour pour les journées du patrimoine. On vous emmène aujourd'hui à la découverte des trésors de la vallée de Tarascon jusqu'à l'Andorre. À Bouhans, on part sur les traces des chevaliers de foi avec une visite des Spoulgas. À Luzenac, découvrez l'histoire du talc au centre Talcaneo. À Orlu, EDF et Muntaneu ouvrent gratuitement les portes de la centrale hydroélectrique. Et samedi soir, direction la grotte de Lombrive pour un concert à plus de 400 mètres sous terre à la lueur des bougies. Sans oublier l'église romane Saint-Blaise à Verdun, ouverte aussi tout le week-end. C'est la fin de cette édition. Merci de l'avoir suivi. Prochain point sur l'info à midi.
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2: Et toujours en votre compagnie depuis 7 heures ce matin, c'est Valérie, vous êtes dans le réveil des Pyrénées. On passe un super moment ensemble avec cette nouvelle matinale. Oui, Marc en solo, 6h, 7h et Valérie en solo, c'est de 10 à 11. Bon, dans cette nouvelle heure, on va avoir le traditionnel petit point météo. Ça, vous n'y dérogerez pas. On aura bien sûr des infos, des actus. On est donc aujourd'hui, que je ne dise pas de bêtises, le jeudi 17 septembre. Et vous l'avez vu, hein, le jeudi, on a une nouvelle rubrique avec notre chef Barbara Pinon. Je vous en parle dans un instant. Tout de suite, c'est la musique avec ABBA et ce titre incontournable, Fernando. C'est sur Pyrénées FM.
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0: Ah bah Fernando à l'instant sur Pyrénées FM. Alors comme je vous le disais, hein, à 9h15 chaque jeudi dans le Réveil des Pyrénées, vous avez une nouvelle rubrique, c'est SOS Chef Barbara. Alors la chef Barbara, c'est la chef Barbara Pinon qui est chef privé, chef à domicile. Et donc chaque semaine, si vous avez une petite question, quelle qu'elle soit, elle y répond. Elle vous donne des trucs, des astuces, donc n'hésitez pas, que ce soit sur les réseaux, sur notre mail à contact@pyreneesfm.com ou si vous souhaitez faire de la radio avec nous et nous appeler en direct, vous contactez le standard au 05 61 44 4x0. Elle sera là à chaque fois pour vous trouver des solutions. La solution, ben moi je l'ai trouvée pour la météo, hein. C'est dans un instant. Je vais vous donner le petit bulletin pour voir comment ça se passe aujourd'hui. Et puis bien sûr, on aura le zoom de René Girma. Tout ça, c'est sur Pyrénées FM.
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Et aujourd'hui, soleil et nuages vont se partager le ciel sur l'ensemble de nos départements. Les nuages vont arriver progressivement par l'ouest, mais ils laisseront régulièrement passer de belles éclaircies. Quant à la tramontane, elle reste très présente entre l'Aude et les Pyrénées-Orientales. À noter tout de même cet après-midi quelques gouttes possibles ici ou là sur nos montagnes, notamment du côté des Angles et plus largement en Cerdagne. Rien donc de bien généralisé. Allez, côté température, il fera 14 degrés à Mont-Louis, 16 à Quérigut, 17 à Sana, 19 à Ax-les-Thermes, 23 degrés à Vic-en-Bigorre et jusqu'à 25 degrés cet après-midi à Tuchan.

0: Et toujours cette bonne musique sur Pyrénées FM, c'est Valérie, on est ensemble jusqu'à 11h. Bon, si vous profitiez de ce mois pour faire le point sur votre santé, ah oui, et surtout sur votre cœur, ce serait pas mal en tout cas, c'est ce qu'on propose à Foix en Ariège, une journée entièrement consacrée au dépistage de l'insuffisance cardiaque. C'est organisé le 22 septembre sur les allées de Villotte. De 9h à 17h, il y aura des professionnels de santé qui vont être là pour réaliser des dépistages, mais pas que, ils seront là aussi pour répondre à vos questions et vous donner des conseils. Alors surtout, pas besoin de prendre rendez-vous, ça c'est quand même un gros avantage, vous pouvez vous présenter directement sur place. Je vous rappelle le rendez-vous le 22 septembre à Foix en Ariège pour cette journée. Comme le dit le slogan, hein, prenez votre cœur en main et prenez soin de vous. Ce sera donc sur les allées de Villotte. Nous, dans un instant, c'est la musique qui fera son grand retour. Et puis René Girma qui arrive aussi avec son Zoom du jeudi sur Pyrénées FM.
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0: Ah, j'adore ce duo, Enrique Iglesias et puis Nadia avec Laisse le destin l'emporter. Tiens, on va prendre à présent la direction de Trèbes dans l'Aude où on va réconcilier les plus de 60 ans avec, vous savez, les clics, les mails, et oui, même les démarches en ligne, puisque dès le 6 octobre, la Maison des mots va relancer ses ateliers des clics entièrement gratuits. Alors, ce qui est génial, c'est qu'il y a des ordinateurs, des tablettes, internet, la messagerie ou encore tout ce qui est sécurité numérique. Vous allez apprendre les bases tranquillement et sans prérequis avec le matériel qui sera fourni sur place. Pour les débutants, vous avez rendez-vous le mardi de 9h30 à 11h sur inscription auprès de la Maison des mots. En tout cas, ça va vous permettre, ben voilà, de devenir un petit peu plus autonome et peut-être bientôt, ben, je sais pas moi, dépanner les petits-enfants. Ah, ça, ce serait chouette. Ça, je peux vous dire, vous allez en surprendre plus d'un, j'en suis convaincue. N'oubliez pas, c'est René Girma qui arrive dans un instant avec le Zoom et puis Texas côté musique.
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1: Attention, travaux à Pamiers. 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Une déviation est mise en place par la RN20 direction Foix avant de faire demi-tour à l'échangeur 4, zone du Pic, en direction de Toulouse. Soyez vigilants et respectez la signalisation. La DIR Sud-Ouest vous remercie de votre compréhension.
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0: ça sur Pyrénées FM et sans attendre, on retrouve René Girma pour son Zoom du jeudi.
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2: Spécial aménagement du territoire, c'est-à-dire notre vie de demain. Vu le prix des carburants aujourd'hui et les prix à venir, l'État veut tout électrifier. Le changement, ça coûte cher et des aides sont annoncées et promises. Chez nous, 4 intercommunalités sont retenues parmi les territoires d'électrification. Il s'agit de Pyrénées-Cerdagne, Pyrénées-Catalanes et l'agglomération Foix-Varilhes. 4 intercommunalités au cœur d'une expérimentation destinée à accélérer la sortie des énergies fossiles. L'ambition du gouvernement, c'est de faire de ces territoires des laboratoires de l'électrification. Habitats dispersés, climat montagnard, besoin de chauffage, des distances importantes entre lieux de résidence et de travail, l'électrification devra s'adapter aux réalités du terrain. Dans les territoires ruraux et montagnards, la voiture demeure souvent indispensable. La voiture électrique suppose de disposer d'un vrai réseau de recharge. Le remplacement progressif des systèmes de chauffage au fioul constitue également l'un des enjeux importants pour les communes de montagne. Il y aura donc des aides de l'État. Les dossiers sont en cours de rédaction. Petite leçon de droit administratif. Qu'est-ce que le SCOT ? Le SCOT, c'est le schéma de cohérence territoriale, c'est-à-dire les règles qui régissent l'aménagement du territoire pour les 20 ans à venir. Le territoire en question, c'est celui de la partie audoise du Lauragais. Et voici une nouvelle inquiétude pour les agriculteurs. Dans ce document, il est demandé une diminution de l'usage des intrants, c'est-à-dire des engrais. Le gros syndicat agricole, la FDSEA, conteste cette orientation. Modifier les pratiques et les périodes d'épandage aurait comme conséquence directe une baisse de la production, voire même un arrêt total pour certaines zones. Le syndicat fait valoir qu'une plante est un être vivant, il faut la nourrir, la soigner, lui donner de l'eau. Il y a dans ce document d'autres mesures envisagées que conteste aussi la FDSEA, et notamment la zone Natura 2000 qui restreint beaucoup la liberté des agriculteurs.
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0: Lipstick, polychrome à l'instant, un titre de Daniel Balavoine. Et puis faites comme Asia, Asia qui est du côté d'Ozat, qui nous envoie un petit message, mais alors trop mignon. Elle nous l'a envoyé à l'adresse contact@pyreneesfm.com. Asia qui nous dit, mais quel bonheur de me réveiller chaque matin avec Marc, Valérie et Clairvie dans le réveil des Pyrénées. À quand le changement de nom? Bah oui, nous aussi, on se pose la question, ça ne va pas tarder. Mais en tout cas, on vous souhaite une belle journée, Asia, et puis un anniversaire à souhaiter. C'est Papy et Mamou qui font de gros bisous à Pierre pour son anniversaire. Pierre qui est du côté de Carcassonne et qui a 18 ans aujourd'hui. Alors ça c'est un bel anniversaire. Vous aussi, faites comme nos auditeurs et envoyez vos petits messages. Il y a également le standard 05 61 44 4x0. On fait une petite pause juste après. C'est Alain Souchon et puis sera temps déjà de se dire au revoir.
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Jaloux au soleil, Alain Souchon à l'instant sur Pyrénées FM. L'heure est venue pour moi de vous dire au revoir. C'est Ethan qui va prendre la suite. Et puis n'oubliez pas Lucie qui arrive dès 15h. Je vous fais de gros bisous. Passez une belle journée avec Pyrénées FM et tout de suite toutes les femmes de ta vie, les L5. Ciao, ciao!

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0: Il concerne les pêcheurs, mais aussi les agriculteurs et les entreprises du BTP. Une aide allant de 15 à 35 centimes. Et dans ce contexte, Sébastien Lecornu réunit ses ministres aujourd'hui pour un nouveau séminaire. Au programme, la préparation du prochain budget pour 2027, mais également l'adaptation au changement climatique après les canicules de l'été et la proposition de loi intégrale sur les violences faites aux femmes et aux enfants. Laurent Nunez, mis en cause par complément d'enquête. L'émission de France 2 affirme que le ministre de l'Intérieur aurait contribué à la diffusion d'une fausse information après la garde à vue de Rima Hassan le 2 avril dernier. L'eurodéputé LFI avait été placé en garde à vue pour apologie du terrorisme et plusieurs médias avaient rapporté la découverte de drogue de synthèse dans son sac. Mais l'enquête avait été classée sans suite après analyse. L'Espagne, de nouveau balayée par de violentes intempéries. Les régions de Valence et Barcelone ont été frappées par de très fortes pluies provoquant des inondations. En Catalogne notamment, les pompiers ont retrouvé le corps sans vie d'un homme emporté par un cours d'eau. Kylian Mbappé répond à la polémique avec deux autres joueurs du Real Madrid. Il est au cœur des critiques après n'avoir que partiellement porté un t-shirt de soutien aux habitants de Ceuta. L'attaquant madrilène a assuré être solidaire des habitants de l'enclave espagnole, mais a expliqué avoir une pensée pour tous les migrants qui ont perdu la vie. Et puis on termine avec le foot sur les terrains, car ce soir, le dernier club français entre en lice en Ligue Europa. Marseille se déplace sur la pelouse du Beşiktaş. C'est une rencontre à suivre à partir de 21h. Excellente fin de matinée à tous.
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2: Merci d'avoir choisi Pyrénées FM. Un très bon jeudi à notre écoute. 11h, 13h, c'est au cœur des Pyrénées. C'est votre toute nouvelle émission pour vous accompagner chaque jour. Ethan, en votre compagnie, les bons plans, vous nous les envoyez. Vous le savez, pyrénéesfm.com. Dans la rubrique contact, un petit point justement avec les bons plans de ce jeudi. La sélection de nos partenaires dans un instant avec Shakira et Burna Boy pour la musique. Également Julien Clerc et on partira juste après en Andorre avec les bons plans de ce jeudi sur Pyrénées FM.
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2: Et on prépare le week-end, cette fois on commence en Ariège, à Auzat, où les brebis seront les véritables stars. Allez, lundi, la commune accueille la foire ovine de la Saint-Mathieu et le veur, berger, producteur et commerçant seront réunis toute la journée. Entrée et parking gratuits et à midi, la maison Lacu proposera le repas sans réservation. On reste en Ariège et cette fois, place à la fête, Mirepoix célèbre la Saint-Maurice du 18 au 20 septembre. Pendant 3 jours, fête foraine et musique vont animer la ville. Vendredi soir, retrouvez l'orchestre Jean Ribul avec la soirée à suivre en direct sur Pyrénées FM. Samedi, changement d'ambiance avec Mephisto et dimanche, on termine en beauté. Country à 14h30, bal musette à 16h, soirée gourmande et musicale dès 19h avec Bergin Trio. Puis tout le monde va lever les yeux à 22h30 pour le feu d'artifice. Et enfin, pour finir, cap sur Castelnaudary dans l'Aude avec un petit voyage dans le temps. Samedi à 10h30, découvrez le moulin de Cugarel, dernier survivant des 32 moulins à vent qui existaient autrefois dans le Lauragais. Son mécanisme est toujours intact, l'occasion de découvrir les secrets de fabrication de la farine avec en prime une superbe vue sur la plaine du Lauragais. Attention, inscription obligatoire auprès de l'Office de tourisme de Castelnaudary avec rendez-vous place de la République. Allez, des brebis à Auzat, 3 jours de fête à Mirepoix et un moulin chargé d'histoire à Castelnaudary. Le week-end est déjà bien rempli.
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0: Allez, pour tous nos amis gourmands, direction l'Andorre avec la cuisine de montagne qui est au programme d'Andorra Taste Popular. C'est à partir de demain et c'est jusqu'à dimanche à Escalz en Gordanie. C'est bien le public qui retrouvera les dégustations, des démonstrations de cuisine, des activités pour les enfants et de la musique en direct. Les stands ouvrent de midi à 23h vendredi et samedi, puis de midi à 20h pour le dimanche. Et puis, autre événement, si vous êtes du côté de Pau, avec le château qui participe aux journées du patrimoine, samedi 19 et dimanche 20 septembre, les appartements historiques se visitent avec des commentaires de 9h à 30 à midi, puis de 14h à 17h. Des démonstrations de taille de pierre et des activités autour des jardins sont également annoncées. Le programme est gratuit avec des réservations pour certaines animations et des visites dans la limite des places disponibles. Donc renseignez-vous, direction les journées du patrimoine au château de Pau comme vous ne l'avez jamais vu. Le retour de la musique dans un instant et la dance pour vous accompagner avec Kongs et Don't You Know sur Pyrénées FM.
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1: Votre nouveau rendez-vous, c'est au cœur des Pyrénées. Tout à l'heure, ce sera les offres d'emploi pour ce jeudi. Mais avant, on fait un tour avec les journées du patrimoine. Cette semaine, on vous donne les meilleurs endroits. Si vous organisez aussi des événements pour les journées du patrimoine, vous pouvez encore le faire. Rendez-vous directement sur notre site pyrénéesfm.com dans la rubrique contact. Pour ce jeudi, oui, parce que c'est le week-end du 20 septembre. Hein. C'est ce week-end, les journées du patrimoine, et direction Perpignan, où vous allez pouvoir visiter l'hôtel Pams, par exemple, le Castillet, plusieurs lieux du patrimoine perpignanais participent aux journées du patrimoine, des visites, des expositions, des ateliers, ouvertures exceptionnelles qui permettront de découvrir l'histoire de la ville. Et bien sûr, proche de chez vous, j'en suis convaincu, il y a forcément un endroit qui vous ouvre les portes pour les journées du patrimoine, comme le château et rempart de Carcassonne également, accessible gratuitement samedi et dimanche. La visite comprend donc le château, le musée et les remparts, avec des animations autour de la vie au Moyen-Âge. Alors, il y a des pauses poétiques également, de 10h à 18h30, avec une dernière entrée à partir de 17h30. Le retour de la musique avec Amir. Voici On verra bien.
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0: Générique, shoot.
1: Beyoncé à l'instant sur Pyrénées FM.
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1: Stalker des Pyrénées, c'est votre toute nouvelle émission. Ravi de vous accompagner jusqu'à 13h. Ethan en votre compagnie. 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Allez, on rejoint tout de suite les offres d'emploi de ce jeudi. Cali également pour l'information qui arrive aussi à midi sur Pyrénées FM.

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1: C'est en Haute-Garonne que nous restons pour ces offres d'emploi de ce jeudi. Direction Hauterive déjà, nous recherchons un soudeur pour un contrat de 6 mois en CDD. Vous réaliserez des opérations de soudure mige ou tige. Vous lirez interpréter les plan de fabrication. Vous effectuerez aussi le contrôle visuel et dimensionnel des assemblages. Vous êtes intéressé? 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Après Hauterive, je vous emmène à Muret pour ce CDI d'assistant comptable où on vous demande 5 ans minimum d'expérience. Vous devrez entre autres saisir les factures, des frais généraux, transférer et contrôler les achats métaux. Rapprochement des appels également sera votre mission de facture avec les factures effectuées. 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
1: Il est midi sur Pyrénées FM.
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1: Et la formation sur Pyrénées FM, c'est avec François Germain. Bonjour.
2: Bonjour à tous. Les chefs de parti conviés demain à l'Élysée. Emmanuel Macron souhaite évoquer avec eux les conflits internationaux et leurs conséquences sur la France, notamment concernant l'énergie, alors que les prix à la pompe continuent de grimper à mesure que le conflit au Moyen-Orient s'enlise. Ces prix des carburants, les pêcheurs n'en veulent plus. Ils se mobilisent devant plusieurs dépôts pétroliers, c'est notamment le cas à Nice. Dans l'Hérault, nouvelle journée de blocage à hauteur du dépôt.

0: Les candidats à la présidentielle ne pourront pas faire campagne dans des salles de classe. Selon le ministre de l'Éducation, Édouard Geffrey, les élèves n'ont pas à voir un candidat débarquer dans leur salle en plein cours. Une circulaire en ce sens sera prochainement diffusée. L'Union européenne ne veut pas froisser les États-Unis et assure que son rapprochement avec le Canada n'est dirigé contre personne, alors que Donald Trump menace l'UE de représailles en mettant un terme aux échanges commerciaux. Le président américain dénonce le projet avec le Canada, il le qualifie de ridicule. Le Canada, en pleine guerre commerciale avec les États-Unis, cherche de nouveaux partenaires. Et puis le foot avec la suite ce soir de la première journée de la Ligue Europa. Après la victoire de Lyon et le match nul de Rennes, c'est Marseille qui fait son entrée dans la compétition. Les Marseillais se déplacent à Istanbul pour y affronter Beşiktaş. Coup d'envoi de la rencontre 21h. Voilà pour l'info, excellent après-midi.
1: Le retour de l'information nationale d'ici une petite demi-heure. Et là, c'est l'information régionale avec Claire Vivapro, bonjour.
2: Bonjour à toutes et à tous. 20 ans de réclusion criminelle ont été requis dans le procès du meurtre de Maxence Capard aux cabanes de Fleury. Depuis lundi, Loïc Ferreira, 35 ans, comparaît devant la cour d'assises de l'Aude pour avoir tué son collègue et colocataire en juillet 2022. À l'audience, l'accusé a reconnu avoir porté plusieurs coups de couteau, dont un mortel, alors qu'il était alcoolisé et sous cocaïne, mais affirme ne pas avoir voulu tuer. La défense demande une requalification en violence avec arme ayant entraîné la mort sans intention de la donner. Le verdict est attendu ce soir. Faire plus de 100 km pour faire le plein, c'est le choix de nombreux automobilistes français en direction de l'Andorre. Au pas de la case, le gasoil était affiché cette semaine à environ 1,68€ le litre, contre plus de 2€ dans de nombreuses stations françaises, soit jusqu'à 70 centimes d'écart par litre, de quoi économiser près de 30€ sur un plein. Et certains viennent aussi pour le tabac ou l'alcool, moins cher dans la principauté. Depuis le mois de juillet, l'Andorre a encore réduit la fiscalité sur les carburants, notamment avec une baisse de 15 centimes sur le gasoil. À noter, au retour en France, un seul jerrycan de 10 litres maximum est autorisé, en plus du réservoir. 2 tonnes à l'hectare il y a 2 ans, une seule cette année. Dans le sud-ouest, les tournesols paient le prix fort de la sécheresse. La moisson révèle des dégâts considérables après cet été marqué par la canicule et le manque d'eau. Dans le Gers, certains constatent des baisses jusqu'à 50% du rendement, avec des graines parfois quasiment vides. Près de Montauban, un autre producteur estime ses pertes à au moins 40 000 euros. Certaines plantes soumises à des températures proches de 40 degrés ont tout simplement arrêté leur croissance. Une récolte catastrophique pour les exploitations déjà fragilisées par plusieurs années difficiles. Cette année, les vignerons catalans aussi ont de quoi retrouver un peu le sourire, mais pas encore de quoi trinquer. Les vendanges sont meilleures que les précédentes dans les Pyrénées-Orientales, avec des rendements en nette hausse. À Maury, au Massamiel, on dépasse les 30 hectolitres à l'hectare. À Elne, le domaine Sol Perret atteint environ 35 hectolitres, contre 18 l'année dernière. Mais le vrai défi reste dans les caves, vendre le vin. La consommation recule et le rendement moyen départemental reste inférieur au seuil de rentabilité. À Toulouse, maintenant, l'association L214 prépare une rentrée pas classe devant le carrefour de Purpan. L'association de défense des animaux organise une mobilisation ce samedi de 10h à 13h pour dénoncer les pratiques d'élevage intensif. Les militants vont utiliser les codes de l'école avec notamment des dessins représentant des animaux en cage. L'action intervient après une enquête de L214 dans un élevage de canards présenté comme fournisseur de carrefour. L'enseigne affirme de son côté avoir lancé un contrôle auprès des autorités et a rappelé à son fournisseur les règles de bien-être animal. Les militants remettront ensuite une copie scolaire géante à l'accueil du magasin. Et puis enfin, on part dans le canton d'Oust, en Ariège, où les commerçants lancent un chèque cadeau pour faire travailler les commerces locaux, baptisé CACDO. Il existe en coupure de 5, 10 ou 20 euros et peut être utilisé dans 28 commerces adhérents du territoire. L'objectif, éviter que l'argent parte vers les grandes enseignes ou sur Internet et le faire circuler localement. Jusqu'ici, le dispositif était surtout utilisé par les salariés de l'EHPAD de Sexe, qui dépensent chaque année près de 10 000 euros en CACDO. Les commerçants veulent désormais élargir son utilisation aux entreprises, associations, collectivités, hébergeurs et particuliers. C'est la fin de cette édition, merci de l'avoir suivi.
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4: Et aujourd'hui, soleil et nuages vont se partager le ciel sur l'ensemble de nos départements. Les nuages vont arriver progressivement par l'ouest, mais ils laisseront régulièrement passer de belles éclaircies. Quant à la tramontane, elle reste très présente entre l'Aude et les Pyrénées-Orientales. À noter tout de même cet après-midi quelques gouttes possibles ici ou là sur nos montagnes, notamment du côté des Angles et plus largement en Cerdagne. Rien donc de bien généralisé. Allez, côté température, il fera 14 degrés à Mont-Louis, 16 à Quéricut,

0: 17 à Sanaa, 19 à Aix-les-Thermes, 23 degrés à Vic-en-Bigorre et jusqu'à 25 degrés cet après-midi à Tuchan.
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1: Merci d'avoir choisi Pyrénées FM. Peut-être que vous êtes en pause déj en ce moment entre collègues de travail branchés avec Pyrénées FM. Je vous souhaite un très bon appétit pour vous accompagner. Ethan en votre compagnie jusqu'à 13h. C'est votre nouveau rendez-vous pour cette rentrée. 11h-13h, c'est au cœur des Pyrénées avec les bons plans. Avec la semaine, une semaine particulière, hein, puisque c'est les journées du patrimoine ce week-end, je vous ai déniché quelques bons plans qu'on va découvrir ou redécouvrir également ensemble en attendant les vôtres que vous pouvez continuer de nous envoyer si vous organisez des événements pour les journées du patrimoine. N'hésitez surtout pas, ça se passe sur pyrenefm.com dans la rubrique contact. Les bons plans reviennent juste après Zazie, voici Peu Importe.
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1: Merci d'être avec nous, 11h-13h, c'est au cœur des Pyrénées, c'est votre nouveau rendez-vous. Et alors pour tous nos amis andorrans, gourmands, ou vous qui êtes en visite en Andorre, eh bien la cuisine de montagne est au programme d'Andorra Taste Popular. C'est à partir de demain jusqu'à dimanche à Escales en Gordanie, où vous allez pouvoir découvrir des démonstrations de cuisine, dégustation bien évidemment, des activités pour les enfants et de la musique. Les stands ouvrent de midi à 23h vendredi et samedi, et puis de midi à 20h ce dimanche. Attention, certaines dégustations sont payantes. Et puis on parle des Journées du Patrimoine. Direction Pau, vous nous écoutez en DAB+, avec le château de Pau qui participe aux Journées du Patrimoine samedi et dimanche. Les appartements historiques se visitent avec des commentaires de 9h30 à midi, puis de 14h à 17h, des démonstrations de taille de pierre et des activités autour des jardins sont également annoncées. Le programme est gratuit avec des réservations pour certaines animations et des visites dans la limite des places disponibles. Donc renseignez-vous dès maintenant, très important, pour ne rien rater ces visites au château de Pau, comme vous ne l'avez jamais vu. Les informations de ce jeudi en Cerdagne, c'est juste après Arc Mango sur Pyrénées FM.
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0: Conflans et Vallée du Carole.
1: Après plusieurs années de démarches, le chantier de l'église du Christ-Roi démarre à Font-Romeu d'Eyovia. La première pierre a été posée au Jardin de Marie, marquant officiellement le lancement des travaux. Inscrite au patrimoine historique depuis un an, l'église va d'abord être rendue accessible aux personnes à mobilité réduite, notamment grâce à l'installation d'un ascenseur. L'escalier monumental sera aussi reconstruit et adapté pour mieux résister aux hivers pyrénéens. Au total, 400 000 euros de travaux sont prévus, financés notamment grâce à la mobilisation d'environ 200 donateurs. Un projet qui doit permettre de préserver ce lieu et lui redonner vie. Ce week-end, sinon, Font-Romeu d'Eyovia ouvre ses portes au niveau du patrimoine à l'occasion des journées européennes. Samedi et dimanche, plusieurs lieux emblématiques de la commune sont à découvrir. La chapelle de l'Ermitage propose des visites guidées les deux jours avec plusieurs créneaux. Samedi, c'est le Grand Hôtel qui sera à l'honneur avec deux visites consacrées à son histoire à 14h et 16h. Attention, pour le Grand Hôtel, la réservation est obligatoire. Un week-end, en tout cas, pour replonger dans l'histoire architecturale de Font-Romeu. Et puis avis aux bénévoles, toujours dans la commune, samedi 26 septembre, la station accueille le Pyrénées Catalan Gravel Tour, une épreuve inscrite au calendrier UCI Gravel World Series. Quatre parcours proposés de 22 à 100 km pour les amateurs comme pour les cyclistes les plus entraînés. Mais pour faire fonctionner l'événement, les organisateurs recherchent plus de 120 bénévoles. Accueil, ravitaillement, orientation ou sécurisation des parcours, chacun peut participer à cette aventure. Les missions de signaleurs sont réservées aux personnes majeures et titulaires du permis de conduire. Une belle occasion de vivre cette grande journée sportive de l'intérieur. C'est la fin de cette édition. Merci de l'avoir suivie.

0: Et l'information sur Pyrénées FM, c'est avec François Germain. Bonjour.
1: Bonjour à tous. Les chefs de parti conviés demain à l'Élysée. Emmanuel Macron souhaite évoquer avec eux les conflits internationaux et leurs conséquences sur la France, notamment concernant l'énergie, alors que les prix à la pompe continuent de grimper à mesure que le conflit au Moyen-Orient s'enlise. Ces prix des carburants, les pêcheurs n'en veulent plus. Ils se mobilisent devant plusieurs dépôts pétroliers, c'est notamment le cas à Nice. Dans l'Hérault, nouvelle journée de blocage à hauteur du dépôt pétrolier de Frontignan. Entre 150 et 200 pêcheurs empêchent les entrées et sorties de la raffinerie. Par ailleurs, une trentaine de bateaux bloquent le port de Sète. Les représentants du secteur participent à une réunion avec la ministre de la Mer et de la Pêche, Catherine Chabot. Les pompiers toujours sur leur garde dans les Landes, même si le feu est fixé depuis hier soir. Les flammes parties d'une centrale photovoltaïque ont menacé deux sites industriels classés Seveso. Au total, 190 hectares de forêt ont brûlé. Porté par le vent, le feu s'était propagé à très grande vitesse. Jusqu'à 250 sapeurs-pompiers ont été déployés au sol. 4 d'entre eux ont été blessés. Les candidats à la présidentielle ne pourront pas faire campagne dans des salles de classe. Selon le ministre de l'Éducation, Édouard Geffray, les élèves n'ont pas à voir un candidat débarquer dans leur salle en plein cours. Une circulaire en ce sens sera prochainement diffusée. L'Union européenne ne veut pas froisser les États-Unis et assure que son rapprochement avec le Canada n'est dirigé contre personne, alors que Donald Trump menace l'UE de représailles en mettant un terme aux échanges commerciaux. Le président américain dénonce le projet avec le Canada, il le qualifie de ridicule. Le Canada, en pleine guerre commerciale avec les États-Unis, cherche de nouveaux partenaires. Et puis le foot, avec la suite ce soir de la première journée de la Ligue Europa. Après la victoire de Lyon et le match nul de Rennes, c'est Marseille qui fait son entrée dans la compétition. Les Marseillais se déplacent à Istanbul pour y affronter Beşiktaş. Coup d'envoi de la rencontre 21h. Voilà pour l'info, excellent après-midi.
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3: Essence, diesel, le prix des carburants en Principauté est toujours d'actualité. Le gouvernement andorran a les yeux fixés sur les pompes à essence espagnoles. Il y a quelques semaines, il était moins cher de faire le plein en Espagne qu'en Andorre. La Principauté a réagi et continue de le faire. Vient d'être approuvée une remise supplémentaire de 10 centimes sur le gazole pour ce mois de septembre. 10 centimes par litre en plus de la réduction existante de 5 centimes. C'est une réponse à la baisse de 20 centimes en Espagne. L'objectif, c'est bien sûr de protéger le pouvoir d'achat. L'essence sans plomb conserve, elle, sa remise de 5 centimes par litre sans l'allègement supplémentaire appliqué au gasoil. Il s'agit des chiffres pour le mois de septembre, à suivre les décisions pour le mois d'octobre. Si vous suivez l'actualité française, vous avez entendu qu'à Carcassonne, un policier municipal avait été piégé par sa caméra personnelle qui était restée branchée alors qu'il prononçait des phrases que l'on ne voudrait pas entendre. En Principauté, les caméras corporelles des agents de la circulation arrivent. Une mesure qui ne vise pas à accroître les contrôles, mais plutôt à garantir la protection des agents et des citoyens. Toutes les municipalités ont approuvé le règlement qui encadre l'utilisation de ces caméras. Elles seront opérationnelles au 1er décembre. Le maire d'Andorre-la-Vieille, Sergi González, pense qu'il était urgent d'agir. C'est indispensable, dit-il, pour la sécurité des agents et pour la clarté, la transparence que cela apportera aux citoyens.
2: Un grand merci à notre partenaire Cadena Pyrénéica d'Andorra pour son clin d'œil à l'actualité de la Principauté sur Pyrénées FM.

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1: Bon appétit sur les routes de la région également pour vous accompagner dans l'Aude, en Ariège, en Andorre, Pyrénées-Orientales et bien sûr partout. Grâce à l'application Pyrénées FM que vous téléchargez gratuitement dans vos stores avec une semaine spéciale Journée du Patrimoine. On vous déniche pour vous quelques pépites à découvrir, des lieux forcément que vous n'avez pas l'habitude de voir ou vous allez pouvoir découvrir, redécouvrir autrement. En tout cas, les Journées du Patrimoine, c'est toujours très enrichissant et très intéressant avec le musée du Carcorbe. C'est à Puyvert, il ouvre gratuitement ses portes pour la Journée du Patrimoine, samedi et dimanche. L'occasion de découvrir l'histoire locale, l'univers de la musique médiévale. Des visites comptées et chantées sont annoncées samedi 11h et à 15h, puis dimanche à 11h. Une autre manière d'aborder les collections en écoutant, tant qu'en regardant au cœur des Pyrénées audoises, cet musée du Carcorbe. Et puis enfin, on continue avec un autre musée, l'Aristide Bergès. C'est à L'Orpe-Sentaraille, dans le Couserans, où l'ancienne papeterie de L'Orpe-Sentaraille se découvre les 19 et 20 septembre, donc toujours ce week-end, pour les Journées du Patrimoine, où les membres de l'association accueillent le public et racontent l'histoire de cette industrie qui a fait vivre le territoire. L'association fête ses 30 ans de sauvegarde du site. Une visite pour retrouver la mémoire du papier, comprendre comment l'usine a été préservée. Et on salue bien fort les bénévoles. C'est à découvrir donc à L'Orpe-Sentaraille dans le Couserans. Le retour de la musique avec The Fame maintenant sur Pyrénées FM. C'est au cœur des Pyrénées jusqu'à 13h.
2: Attention travaux sur la RN22 entre l'Hospitalet et le Pas de la Case. 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Jusqu'au 29 octobre, la circulation est alternée en semaine. Pour votre sécurité et celle des agents intervenants sur le chantier, soyez vigilants et respectez la signalisation. 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
2: Attention, travaux sur la RN 320. 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
2: Attention, travaux à Pamiers. Du 7 au 18 septembre, la bretelle d'accès au giratoire de Gabriella depuis Pamiers Nord sera fermée pour travaux. Une déviation est mise en place par la RN20 direction Foix avant de faire demi-tour à l'échangeur 4, zone du Pic, en direction de Toulouse. Soyez vigilants et respectez la signalisation. La DIR Sud-Ouest vous remercie de votre compréhension.
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0: Étienne en votre compagnie entre 11h et 13h, je vous souhaite une très bonne pause déjeuner, peut-être entre collègues de travail. Ah, qui n'a pas payé son ticket restaurant? Qui est la pince de l'équipe? Nouveau collègue. Bon, j'espère que tout se passe bien pour vous. Bon appétit en attendant. Et bien sûr, bon courage pour vous accompagner où que vous soyez, quoi que vous fassiez. Et bien, tout à l'heure, à partir de 15h, c'est Lucie pour vous accompagner. C'est le grand bol d'air jusqu'à 19h. Et bien sûr, les mystères de Pyrénées également pour cette nouvelle saison. Et n'oubliez pas demain le réveil des Pyrénées avec Marc et Valérie. Je vous souhaite une très belle après-midi. Écoute de Pyrénées FM, bien sûr. Si vous restez avec nous, elle va être très très bonne cet après-midi. Allez, je vous laisse avec Calogero. On fait comme si et on rejoint l'actu à 14h.
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Il est 13h. 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
1: Bonjour à tous. Les pêcheurs veulent continuer le mouvement de lutte contre les prix des carburants. Après des blocages à Nice et Frontignan aujourd'hui, ils pourraient bloquer demain les ports de Marseille et Toulon. Les pêcheurs souhaitent une réelle baisse du prix du gasoil et un soulagement des normes européennes. Une réunion entre les pêcheurs et la ministre de la Mer est en cours. En parallèle, de plus en plus de Français demandent leur chèque de 100 € pour les grands rouleurs. Une aide qui doit s'arrêter à la fin du mois. Laurent Nunez se défend. Le ministre de l'Intérieur, auditionné en commission à l'Assemblée nationale, assure ne pas être à l'origine des fuites sur une supposée détention de drogue de l'eurodéputé Rima Hassan en avril dernier. Plusieurs médias avaient indiqué que l'insoumise avait sur elle une petite quantité de drogue de synthèse alors qu'elle était placée en garde à vue pour apologie du terrorisme, mais elle n'en possédait pas. Un homme placé en détention provisoire en Gironde après avoir menacé de mort un surveillant et la principale d'un collège. Il est aussi reproché d'avoir forcé l'entrée de l'établissement. Le père de famille a déjà été condamné pour des faits de violence. L'audience se tiendra cet après-midi. Le musée Renoir de Cagnes-sur-Mer restera fermé jusqu'à nouvel ordre. Le lieu a été victime d'un cambriolage il y a 10 jours. La fenêtre du bâtiment brisée par les malfaiteurs n'a pas encore été réparée. Des agents de sécurité privés ont été recrutés par la ville pour assurer la surveillance du site la nuit. Au total, 4 tableaux ont été dérobés. 2 d'entre eux ont été retrouvés dans le jardin du musée, abandonnés. Les cambrioleurs sont toujours recherchés. Et puis, c'est un événement qui n'arrive qu'une fois par siècle. La NASA

0: Le réveil des Pyrénées sur Pyrénées FM tous les jours de la semaine, 6h-10h avec Valérie Clervy et moi Marc. Et justement, on a parlé de quoi ce matin?
1: On a parlé patrimoine comme depuis le début de la semaine, où on se promène un petit peu partout pour vous parler de nos petits événements coup de cœur qui vont se dérouler ce week-end 19 et 20 septembre partout en France et en Europe. Et puis aujourd'hui, on était avec Jean-Marc David, c'était notre invité de ce matin. Et lui, il fait partie de l'association des amis du musée des métiers et traditions d'Haute-Rive, ça se situe en Haute-Garonne. Et on a parlé de cette superbe exposition qui sera à découvrir ce week-end sur le thème de la photographie.
0: Il nous a dit qu'il a découvert parfois des outils, on ne sait même pas comment s'en servir, et c'était un peu le jeu du chat et de la souris comprendre que faisaient les artisans avec ces outils-là.
1: C'est assez rigolo parce que beaucoup de bénévoles envoient chaque semaine, chaque mois, on a des réserves phénoménales même d'objets qui ne sont pas exposés encore dans le musée tellement il y en a, et où parfois voilà, les bénévoles en tout cas de cette association nous racontent qu'il y a beaucoup de choses, on ne sait toujours pas à quoi ça servait à l'époque.
0: Un chouette musée à Haute-Rive en Haute-Garonne. On a parlé cuisine, Valérie.
2: Exactement, puisque nous avons lancé cette nouvelle rubrique SOS Chef Barbara Pinon, qui est chef privé, elle est à Tarbes, et donc chaque semaine à 9h15 le jeudi, elle viendra nous aiguiller un petit peu, nous donner des solutions quand on a un petit problème en cuisine. Alors là, on a parlé de sauce, hein, Clervy, c'était repimper une sauce et puis trouver de nouvelles sauces à faire, à accommoder avec nos plats.
1: C'est ça, c'était mon petit SOS du jour, hein, trouver des bonnes idées de sauce à faire avec ce qu'on a dans le placard.
0: On a parlé du choupiron aussi, qui est une spécialité basque qu'on retrouve dans plusieurs établissements d'Andaï, Valérie, et ça c'est jusqu'au 20 septembre. Et puis vous m'avez donné, chacune d'entre vous, aussi une spécialité des Pyrénées, on s'est régalé ce matin. Avec quoi vous, par exemple, vous avez parlé de quoi?
1: Moi c'était l'escudella en Andorre.
2: Moi c'était le gâteau à la broche.
0: Et moi j'ai parlé entre autres de la trinchade, je crois, et puis de la garbure surtout. En tout cas, on s'est régalé ce matin dans le réveil des Pyrénées, 6h-10h sur Pyrénées FM.
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0: Et aujourd'hui, soleil et nuages vont se partager le ciel sur l'ensemble de nos départements. Les nuages vont arriver progressivement par l'ouest, mais ils laisseront régulièrement passer de belles éclaircies. Quant à la tramontane, elle reste très présente entre l'Aude et les Pyrénées-Orientales. À noter tout de même cet après-midi quelques gouttes possibles ici ou là sur nos montagnes, notamment du côté des Angles et plus largement en Cerdagne. Rien donc de bien généralisé. Allez, côté température, il fera 14 degrés à Mont-Louis, 16 à Kerigut, 17 à Sana, 19 à Aix-les-Thermes, 23 degrés à Vic-en-Bigorre et jusqu'à 25 degrés cet après-midi à Tuchan.
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Il est 14h. 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
1: Bonjour à tous, le ras-le-bol des pêcheurs. Ils sont reçus par la ministre déléguée chargée de la mer et de la pêche, Catherine Chabot. En ligne de mire, la hausse des prix des carburants qui fait du mal à la profession. Le relèvement de l'aide de 25 à 35 centimes par litre n'a pas calmé leur colère. Les pêcheurs ont organisé des opérations de blocage aujourd'hui, notamment à Nice et Frontignan. Les chefs de parti conviés demain à l'Elysée. Emmanuel Macron souhaite évoquer avec eux les conflits internationaux et leurs conséquences sur la France, notamment concernant l'énergie, alors que les prix à la pompe continuent de grimper à mesure que le conflit au Moyen-Orient s'enlise. Marine Tondelier, Jordan Bardella ou encore Fabien Roussel ont déjà répondu favorablement à cette invitation du chef de l'État. Les candidats à la présidentielle ne pourront pas faire campagne dans des salles de classe. Selon le ministre de l'Éducation, Édouard Geffray, les élèves n'ont pas à voir un candidat débarquer dans leur salle en plein cours. Une circulaire en ce sens sera prochainement diffusée. Troisième jour d'audience pour le procès de Rémi Daillet, le complotiste d'extrême droite, et 14 coprévenus sont soupçonnés d'avoir préparé un coup d'État et organisé l'enlèvement de la petite Mia il y a 5 ans. La fillette de 8 ans avait été kidnappée au domicile de sa grand-mère. La mère de Mia est interrogée aujourd'hui à la barre. Elle est accusée d'avoir commandité le rapt de sa fille. L'Europe et le Canada sont encore plus forts quand ils s'unissent. Les mots du Premier ministre canadien Mark Carney dans un discours devant le Parlement européen, alors qu'un rapprochement notamment commercial est prévu entre les deux entités. Un rapprochement critiqué par Donald Trump, le président américain menace l'UE de représailles. L'Union européenne assure ne pas vouloir froisser les États-Unis. Et puis Montpellier va accueillir la prochaine Coupe du Monde de tennis de table. La compétition aura lieu du 29 mars au 4 avril prochain à la Sud de France Arena, sur les terres des frères Lebrun. La France organisera aussi la Coupe du Monde l'année suivante. Ce sera cette fois à Paris. Voilà pour l'essentiel de l'info. Excellente journée. 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
2: Et on prépare le week-end, cette fois on commence en Ariège, à Auzat, où les brebis seront les véritables stars. Allez, lundi, la commune accueille la foire ovine de la Saint-Mathieu, et le veur, berger, producteur et commerçant seront réunis toute la journée. Entrée et parking gratuits, et à midi, la maison Lacu proposera le repas sans réservation. On reste en Ariège, et cette fois, place à la fête, Mirepoix célèbre la Saint-Maurice, du 18 au 20 septembre. Pendant 3 jours, fêtes foraines et musique vont animer la ville. Vendredi soir, retrouvez l'orchestre Jean Ribul avec la soirée à suivre en direct sur Pyrénées FM. Samedi, changement d'ambiance avec Mephisto, et dimanche, on termine en beauté. Country à 14h30, bal musette à 16h, soirée gourmande et musicale dès 19h avec Bergin Trio. Puis tout le monde va lever les yeux à 22h30 pour le feu d'artifice. Et enfin, pour finir, cap sur Castelnaudary dans l'Aude avec un petit voyage dans le temps. Samedi à 10h30, découvrez le moulin de Cugarel, dernier survivant des 32 moulins à vent qui existaient autrefois dans le Lauragais. Son mécanisme est toujours intact, l'occasion de découvrir les secrets de fabrication de la farine avec en prime une superbe vue sur la plaine du Lauragais. Attention, inscription obligatoire auprès de l'Office de tourisme de Castelnaudary avec rendez-vous place de la République. Allez, des brebis à Auzat, 3 jours de fête à Mirepoix et un moulin chargé d'histoire à Castelnaudary. Le week-end est déjà bien rempli.
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3: Attention, travaux à Pamiers. 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Une déviation est mise en place par la RN20 direction Foix avant de faire demi-tour à l'échangeur 4, zone du Pic, en direction de Toulouse. Soyez vigilants et respectez la signalisation. La DIR Sud-Ouest vous remercie de votre compréhension.
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1: C'est en Haute-Garonne que nous restons pour ces offres d'emploi de ce jeudi. Direction Hauterive déjà, nous recherchons un soudeur pour un contrat de 6 mois en CDD. 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
1: Vous êtes bien sur Pyrénées FM, il est 15h.
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0: voici l'info nationale et internationale. Bonjour.
1: Bonjour à tous. Ils veulent des réponses. Les pêcheurs reçus par la ministre de la Mer et de la Pêche, Catherine Chabot, pour protester contre les prix des carburants toujours plus hauts à cause de la crise au Moyen-Orient. Après des blocages à Nice et Frontignan, aujourd'hui, les pêcheurs pourraient bloquer demain les ports de Marseille et Toulon. Laurent Nunez se défend. Le ministre de l'Intérieur, auditionné en commission à l'Assemblée nationale, assure ne pas être à l'origine des fuites sur une supposée détention de drogue de l'eurodéputée Rima Hassan en avril dernier. Plusieurs médias avaient indiqué que l'insoumise avait sur elle une petite quantité de drogue de synthèse alors qu'elle était placée en garde à vue pour apologie de terrorisme, mais elle n'en possédait pas. Un homme placé en détention provisoire en Gironde après avoir menacé de mort un surveillant et la principale d'un collège. Il lui est aussi reproché d'avoir forcé l'entrée de l'établissement. Le père de famille a déjà été condamné pour des faits de violence. Il passera devant la justice cet après-midi. Personne ne dictera au Canada avec qui il peut signer des accords. Les mots du Premier ministre canadien Mark Carney devant le Parlement européen à Strasbourg, alors que Donald Trump voit d'un mauvais œil le rapprochement entre le Canada et l'UE. La présidente de la Commission européenne souhaite que le Canada devienne le premier pays membre associé de l'UE, à travers notamment une amplification des échanges commerciaux. L'Irlande va boycotter la prochaine édition de l'Eurovision pour la deuxième année consécutive. Les autorités irlandaises justifient leur décision par la situation à Gaza et évoquent des pertes humaines effroyables et persistantes. Les Pays-Bas ont aussi annoncé leur retrait du concours européen de la chanson qui se tiendra au mois de mai en Bulgarie. Et puis le foot avec la suite ce soir de la première journée de la Ligue Europa. Après la victoire de Lyon et le match nul de Rennes, c'est Marseille qui fait son entrée dans la compétition. Les Marseillais se déplacent à Istanbul pour y affronter Beşiktaş. Coup d'envoi de la rencontre 21h. Voilà pour l'essentiel de l'info. Excellent après-midi.
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0: Merci beaucoup pour ces informations. On vous retrouve dans une heure. Bonjour tout le monde, j'espère que vous passez une très très belle journée. En tout cas, je vais tout faire pour l'embellir, votre journée. Vous allez peut-être repartir avec votre pack famille pour aller à Wally-Gator. Alors, un conseil, restez avec moi. Je vous parle de votre cadeau, le principe aussi, je vous le dis dans quelques minutes. Alors, je ne sais pas vous, mais moi j'ai un petit bébé qui ne dort pas. Donc, si vous avez des astuces pour le sommeil, je suis preneuse. Parce que sinon, des cafés, je vais en boire ici. Et ça va être compliqué, je serai trop excitée, comme Marc. Et donc ça va pas le faire du tout, si on est deux comme ça à la radio. Allez, je parle de votre cadeau dans les prochaines minutes. En attendant, c'est Sam Smith et les Innocents sur Pyrénées FM.
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0: passe l'après-midi ensemble sur Pyrénées FM. Merci d'être là, c'est Lucie derrière le micro pour vous accompagner jusqu'à 19h. J'ai une info pas trop marrante pour vous, mais bon, c'est important. Il y a des travaux sur l'A61 qui a commencé depuis hier entre Montgiscard et Castelnaudary. Alors, ils rénovent en fait la chaussée, donc forcément, vous avez une partie d'autoroute qui va fermer ce soir. Ce sera à partir de 21h jusqu'à 6h demain matin. Certaines bretelles de l'autoroute vont fermer, pas l'autoroute complètement. Ça concerne la portion située entre les échangeurs de Villefranche de Lauragais en direction de Toulouse. La bretelle aussi bifurcation A61, A66 depuis Narbonne en direction de Foix sera fermée. Et la bretelle d'entrée de l'échangeur Villefranche de Lauragais en direction de Toulouse. Les fermetures de ces routes, c'est donc ce soir, demain soir et lundi soir, mais j'aurai l'occasion bien sûr d'en reparler. Allez, Texas arrive pour la musique juste après ça sur Pyrénées FM. Bel après-midi.
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0: La vie s'écoule avec passage sur Pyrénées FM, bien sûr que la vie s'écoule. Il faut la prendre du bon côté. En tout cas, sur Pyrénées FM, on vous la rend encore plus cool avec des cadeaux. J'en parle dans quelques minutes. La Clairvie, Clairvie Vapro, c'est à vous. On part du côté de Font-Romeu.
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2: Après plusieurs années de démarches, le chantier de l'église du Christ-Roi démarre à Font-Romeu-Odeillovia. La première pierre a été posée au Jardin de Marie, marquant officiellement le lancement des travaux. Inscrite au patrimoine historique depuis un an, l'église va d'abord être rendue accessible aux personnes à mobilité réduite, notamment grâce à l'installation d'un ascenseur. L'escalier monumental sera aussi reconstruit et adapté pour mieux résister aux hivers pyrénéens. Au total, 400 000 euros de travaux sont prévus, financés notamment grâce à la mobilisation d'environ 200 donateurs. Un projet qui doit permettre de préserver ce lieu et lui redonner vie. Ce week-end, sinon, Font-Romeu-Odeillovia ouvre ses portes au niveau du patrimoine à l'occasion des journées européennes. Samedi et dimanche, plusieurs lieux emblématiques de la commune sont à découvrir. La chapelle de l'Ermitage propose des visites guidées les deux jours avec plusieurs créneaux. Samedi, c'est le grand hôtel qui sera à l'honneur avec deux visites consacrées à son histoire à 14h et 16h. Attention, pour le Grand Hôtel, la réservation est obligatoire. Un week-end, en tout cas, pour replonger dans l'histoire architecturale de Font-Romeu. Et puis, avis aux bénévoles, toujours dans la commune. Samedi 26 septembre, la station accueille le Pyrénées Catalan Gravel Tour. Une épreuve inscrite au calendrier UCI Gravel World Series. Quatre parcours proposés de 22 à 100 km pour les amateurs comme pour les cyclistes les plus entraînés. Mais pour faire fonctionner l'événement, les organisateurs recherchent plus de 120 bénévoles. Accueil, ravitaillement, orientation ou sécurisation des parcours. Chacun peut participer à cette aventure. Les missions de signaleurs sont réservées aux personnes majeures et titulaires du permis de conduire. Une belle occasion de vivre cette grande journée sportive de l'intérieur. C'est la fin de cette édition. Merci de l'avoir suivi.
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1: 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Allez, Katy Perry arrive pour la musique et Marc Lavoine juste après ça sur Pyrénées FM.
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1: Et oui, ça y est, vous avez été nombreux à nous envoyer soleil par SMS, soleil au 7 14 15 pour jouer au jeu du toboggan. Je rappelle votre pack famille pour 4 personnes pour partir à Walligator. Ça va être génial, vraiment. Si vous êtes fan de sensations fortes ou non, vous allez pouvoir vous régaler, peu importe. Vous allez créer de bons moments en famille. Vous avez plein d'attractions. C'est normal, c'est un parc d'attractions. Ça va être génial pour 4 personnes. Je rappelle le jeu, il faut choisir une couleur de toboggan, s'il y a Marc ou Valérie en bas du toboggan, eh bien c'est gagné. Et cet après-midi, je crois qu'on part du côté de Prades avec Karine. Bonjour Karine. Allô, allô Karine. Karine.
2: Oui.
1: Ah, ça y est, je vous reçois. je vous avais pas à l'antenne. Comment ça va Karine cet après-midi?
2: Oui, ça va très bien, merci vous.
1: Ben écoutez, ça va très bien avec ce soleil, ça fait plaisir. Qu'est-ce que vous faites de beau là?
2: Oh là, je regarde le replay de Questions pour un champion.
1: Ah, donc on a une fan de Questions pour un champion.
2: Oui.
1: Ah ben, et faut jouer au Mystère de Pyrène tout à l'heure à 16h10. Vous allez vous régaler. Alors, je vous attends, Karine, pour question pour les mystères de Pyrène. Je vous mets au défi de répondre à la future question. Ce sera tout à l'heure à 16h10. Mais en attendant, Karine, il faut jouer au jeu du toboggan. Il va falloir se concentrer. Il va falloir me donner une couleur de toboggan, le rouge ou le bleu. Je rappelle, s'il y a Marc ou Valérie en bas du toboggan, c'est gagné. Le parc famille pour aller à Walligator. Karine, vous choisissez quelle couleur ?
2: Je vais prendre le bleu.
1: Le bleu, écoutez, c'est parti. Go ! Oh, mais quelle descente ! On a de la chance, on a encore le soleil avec nous. Le bleu, Karine, est-ce que c'est gagné ? Est-ce qu'il y a Valérie ou Marc ?
3: Quelle descente ! Mais trop fort ! Eh bien, écoutez, cette fois, c'est gagné.
1: Eh, bravo ! Bravo, Karine ! Mais c'est génial !
2: Ah, j'ai gagné, bravo !
1: Vous allez y aller avec qui ?
2: Oh, je pense avec mes petits-enfants.
1: Avec vos petits-enfants, eh bien parfait, je pense que vous allez faire des heureux. Merci beaucoup Karine, au plaisir de vous avoir à l'antenne de Pyrénées FM.
2: Merci, au revoir.
1: À bientôt, Ed Sheeran dans les prochaines minutes. Vous aussi, comme Karine, vous voulez tenter votre chance, allez-y, envoyez soleil par SMS au 7 14 15.
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1: Merci d'être à l'écoute de Pyrénées FM, il est 16h.
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0: voici l'info nationale et internationale. Bonjour.
1: Bonjour à tous. Les pêcheurs bloqueront-ils demain les ports de Marseille et Toulon? Ils envisagent une nouvelle journée de blocage pour protester contre la hausse des prix des carburants. Ils sont actuellement reçus par la ministre déléguée chargée de la mer et de la pêche, Catherine Chabot. Le relèvement de l'aide de 25 à 35 centimes par litre n'a pas calmé la colère des pêcheurs. Ils dénoncent de la poudre aux yeux. Marine Le Pen en déplacement en Gironde, au Porge. Selon la candidate à la présidentielle, il faut tirer des leçons des incendies qui ont touché le territoire cet été. Elle dénonce un certain nombre de défaillances. Demain, c'est le député insoumis Éric Coquerel qui sera sur place dans le cadre de la mission d'information sur le coût de la canicule et des incendies. Troisième jour d'audience pour le procès de Rémi Daillé, le complotiste d'extrême droite, et 14 co-prévenus sont soupçonnés d'avoir préparé un coup d'État et organisé l'enlèvement de la petite Mia il y a 5 ans. La fillette de 8 ans avait été kidnappée au domicile de sa grand-mère. La mère de Mia est interrogée aujourd'hui à la barre. Elle est accusée d'avoir commandité le rapt de sa fille. Le musée Renoir de Cagnes-sur-Mer restera fermé jusqu'à nouvel ordre. Le lieu a été victime d'un cambriolage il y a 10 jours. La fenêtre du bâtiment brisée par les malfaiteurs n'a pas encore été réparée. Des agents de sécurité privés ont été recrutés par la ville pour assurer la surveillance du site la nuit. Au total, 4 tableaux ont été dérobés. 2 d'entre eux ont été retrouvés dans le jardin du musée. Les cambrioleurs, eux, sont toujours recherchés. Et puis, c'est un événement qui n'arrive qu'une seule fois par siècle. La NASA a découvert un cratère de plus de 220 mètres sur la surface de la Lune. Un cratère qui aurait été provoqué par l'écrasement au printemps 2024 d'une comète ou d'un astéroïde à la surface lunaire. Un objet de la taille d'un immeuble de 3 à 6 étages. Voilà pour l'essentiel de l'actualité. Passez une excellente après-midi.
0: Merci beaucoup pour ces informations. On vous retrouve dans une heure.
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0: Allez, c'est parti ensemble pour cette nouvelle heure avec des cadeaux. Et oui, comme Karine, si vous voulez gagner votre pack famille, vous envoyez le mot soleil par SMS, le pack famille pour aller au parc Walligator. Vous envoyez soleil par SMS au 7 14 15 et un autre cadeau. Et oui, c'est un... Par exemple, nos entrées de nos sites ariégeois. Ça, c'est très sympa avec les journées du patrimoine. En plus, vous avez beaucoup d'événements et d'animations autour de nos sites. Et pas seulement ariégeois. Mais là, dans les Mystères de Pyrénées, on met nos sites en ariégeois en valeur. Donc, je vais vous poser des petites questions. Sinon, vous êtes sacrément créatifs sur le Facebook de la radio. J'ai vu qu'il y avait une photo de Marc et Valérie. On vous propose d'ailleurs de nous aider à trouver un nouveau nom d'émission à la place des Réveils des Pyrénées. Et je peux lire, il y a vraiment de très très bonnes idées. Par exemple, il y a Cyril qui propose Pyrénées Matin. Pourquoi pas, ça a l'air de plaire en plus.

0: Toujours avec vous cet après-midi, Lucie, derrière le micro jusqu'à 19h. Allez, je vous parle de la grande braderie de l'automne. C'est Tavary le 26 et 27 septembre. Il va y avoir des vêtements, de la déco, du loisir. Vraiment très sympa le rendez-vous du 26 et 27 septembre. J'en ai plusieurs là sous les yeux. Je préparais l'agenda pour vous pour le week-end et je vois qu'il y a pas mal de choses aussi ce week-end. Et soyez là à Mirepoix ce week-end sous la halle. Il y a beaucoup de ce week-end sous la halle vendredi soir. Vous avez l'orchestre Jean Ribul qui vont faire leur show. Ça va être vraiment sympa. Vous venez devant la scène. On sera en direct avec Claire Viva Pro. Vous avez envie de dire un petit mot à l'antenne? Eh bien hop, vous allez voir Claire Vie. Vous passez à l'antenne, vous dansez avec l'orchestre Jean Ribul, c'est vendredi soir du côté de Mirepoix, sous la halle pour la fête Saint-Maurice. Dans les prochaines minutes, on joue ensemble au mystère de Pyrène. Je rappelle le principe, je vous donne des énigmes, vous avez la réponse, vous m'appelez ici au standard. Je vous expliquerai tout ça et je vous redonnerai le numéro. Allez, Clara Bruni arrive dans les prochaines minutes et puis à bas, juste après ça sur Pyrénées FM.
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1: Ah, on est un petit peu en retard aujourd'hui. Les mystères de Pyrène, c'est tous les jours, 16h10, 16h30. On parle des mystères de Pyrène, des énigmes. Vous avez la réponse. Vous m'appelez ici au standard 05 61 44 4x0. Alors aujourd'hui, il faut trouver un lieu à Mirepoix. Donc, je vous donne le premier petit énigme. Je veille sur une cité médiévale. Mes pierres ont traversé les siècles et mon clocher domine la ville. Je porte le nom d'un saint et je suis l'un des monuments incontournables de Mirepoix. Qui suis-je? Vous avez la réponse. Vous m'appelez ici au standard 05 61 44 4x0. Allez, en attendant votre appel, on va s'écouter Boulevard Désert dans les prochaines minutes sur Pyrénées FM.
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0: Et oui, on reste à côté, ensemble, jusqu'à 19h.
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0: Sur Pyrénées FM, c'est les mystères de Pyrène. Je vous ai posé une question, vous avez eu la réponse. Pas mal de monde m'ont appelé, on m'a même raccroché au nez là. J'ai dit, ah non, désolé, l'énigme a été découvert. Hop, on m'a raccroché au nez. Bon, je comprends, vous êtes un peu déçus, c'est normal. Mais là, j'ai quelqu'un avec moi à l'antenne qui a peut-être la réponse. Je rappelle, les mystères de Pyrène, c'est tous les jours, 16h10, 16h30. Je vous pose des questions, vous avez la réponse. Vous m'appelez ici au standard et vous, si vous passez à l'antenne, vous avez la bonne réponse, vous repartez avec vos places pour aller visiter par exemple le château de Fawa, le palais des évêques, la grotte de Nio, il y a la grotte de Bédéiac, le parc de la préhistoire, la grotte de la vache, Muntaneo, Talcaneo, plein de possibilités. Allez, je vous donne l'énigme du jour. Il fallait trouver un lieu à mirepoix. Je veille sur une cité médiévale. Mes pierres ont traversé les siècles et mon clocher domine la ville. Je porte le nom d'un saint et je suis l'un des monuments incontournables de Mirepoix. Et j'ai Jean-Marie avec moi cet après-midi. Bonjour.
2: Oui, bonsoir Lucie. bonsoir PNFM et bonsoir les auditeurs.
0: Ah ben ça c'est une belle entrée en matière, si je peux dire ça comme ça. Ça va, Jean-Marie?
2: Okay,
0: vous allez bien?
2: Oui, ça va, merci. Ouais.
0: Parfait. Alors, vous avez entendu l'énigme des mystères des Pyrènes. Est-ce que vous avez la réponse?
2: Oui, j'ai pas une à Saint-Maurice.
0: À Saint-Maurice.
3: Bravo, vous avez percé mon mystère.
0: Bien sûr, Jean-Marie, la magnifique cathédrale de Saint-Maurice, je l'ai là sous les yeux en photo, elle est vraiment très très belle. Vous l'avez déjà visitée, vous, Jean-Marie?
2: Vite fait, alors.
0: Vite fait, ah. Bon, ben, peut-être que vous aurez l'occasion d'aller la visiter, parce que ce week-end, c'est la fête de Saint-Maurice, vous le savez?
2: Oui, je le sais, comme l'autre jour, il y avait quelque chose qui était simple. Par exemple, je suis couvert de blanc, c'était la montagne. J'ai dit sur la tête un truc aussi simple. Donc, j'ai dit Saint-Maurice.
0: Exactement, exactement. Je voulais parler de la fête de Saint-Maurice. Donc, je me suis dit, c'est le moment de faire des énigmes sur cette magnifique cathédrale. On sera en direct d'ailleurs avec vous à Mirepoix, sous la halle, vendredi soir dès 19h avec l'orchestre Jean Ribul. Vous allez venir nous voir, Jean-Marie?
2: Oui, sûrement, ouais.
0: Ah, ben, bon, ben voilà, ben, c'est parfait. Vous passerez le bonjour à l'antenne de Pyrénées FM ce vendredi soir. Merci beaucoup, Jean-Marie, d'avoir été avec nous à l'antenne.
2: Ok, merci beaucoup.
0: Passez une belle fin de journée.
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1: Il est 17h sur Pyrénées FM.
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1: On part tout de suite à Calmont avec des travaux rue René Vidal dans la traversée d'Autorive. Ça ralentit à cette heure-ci. Des ralentissements aussi sur la départementale 813 au niveau de Pompertuza. Pour l'Ariège, cette fois, vous avez du monde à Pamiers, route de Mirepoix. Même chose, boulevard Alsace-Lorraine, il y a du monde. Deux fois, Vernajoul, ça bouchonne à 7h06. Saint-Lizier, tout va bien. Sur la route nationale 22, au pas de la case, il y a du monde. C'est la même chose au Boulou et dans la ville de Perpignan, boulevard Aristide-Briand. Ou encore avenue Général Joffre, vous avez du monde aussi à 7h06. Soyez prudents sur les routes.
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1: Et place à l'info nationale et internationale. Bonsoir.
2: Bonsoir à tous. Emmanuel Macron juge les prix des carburants insupportables. Le chef de l'État dit œuvrer sans relâche pour réduire les tensions, sécuriser les approvisionnements en pétrole et faire baisser la pression sur les prix. C'est dans ce contexte que les chefs de parti sont conviés demain à l'Élysée pour évoquer avec eux les conflits internationaux et leurs conséquences sur la France. Marine Tondelier, Jordan Bardella ou encore Fabien Roussel ont déjà répondu favorablement à cette invitation du chef de l'État. Eux aussi ne veulent plus de ces prix du carburant. Les pêcheurs sont reçus par la ministre de la Mer et de la Pêche, Catherine Chabot. Après des blocages à Nice et Frontignan aujourd'hui, ils pourraient bloquer demain les ports de Marseille et Toulon. Christian Estrosi dans le viseur de la justice. L'ancien maire de Nice est visé par une enquête pour détournement de fonds publics après un signalement de son successeur Éric Ciotti sur l'absence de justificatif pour une partie de ses notes de frais. Cette affaire avait déjà fait l'objet d'une plainte d'une association. Elle avait relevé plus de 312 000 euros de frais de représentation remboursés sans justificatif. L'Europe et le Canada sont encore plus forts quand ils s'unissent. Les mots du Premier ministre canadien Mark Carney dans un discours devant le Parlement européen, alors qu'un rapprochement, notamment commercial, est prévu entre les deux entités. Un rapprochement critiqué par Donald Trump, le président américain menace l'UE de représailles. L'Union européenne assure ne pas vouloir froisser les États-Unis. L'Irlande va boycotter la prochaine édition de l'Eurovision pour la deuxième année consécutive. Les autorités irlandaises justifient leur décision par la situation à Gaza et évoquent des pertes humaines effroyables et persistantes. Les Pays-Bas ont aussi annoncé leur retrait du concours européen de la chanson qui se tiendra au mois de mai en Bulgarie. Et puis Montpellier va accueillir la prochaine Coupe du Monde de tennis de table. Ce sera en avril prochain à la Sud de France Arena. La France organisera aussi la Coupe du Monde suivante à Paris en 2028. Voilà pour l'info, excellente fin d'après-midi.
1: Et puis après l'info nationale, c'est l'info de chez nous. Avec vous, Claire Vive à Pro, bonsoir.
3: Bonsoir à toutes et à tous. La colère monte chez les pêcheurs en Méditerranée, confrontés à la flambée des prix du carburant après des mobilisations, notamment à Port-Vendres, Port-la-Nouvelle et Frontignan. La région Occitanie annonce qu'elle est prête à débloquer 1 million d'euros de fonds européens pour soutenir les professionnels. Cette aide doit notamment concerner les arrêts temporaires des pêcheurs d'anguilles et des chalutiers, mais elle reste conditionnée à l'accord de l'État. La région demande aussi au gouvernement d'accélérer le versement des aides au carburant qui accuse plusieurs mois de retard. Face à une végétation toujours très sèche et à plusieurs départs de feu ces derniers jours, le préfet des Pyrénées-Orientales prolonge les mesures de prévention. Pour les agriculteurs, la reprise des brûlages de végétaux est repoussée au 30 septembre. Pour les particuliers, l'interdiction reste en vigueur jusqu'au 1er octobre. L'accès et la circulation dans certains massifs forestiers restent aussi réglementés. La préfecture appelle à la plus grande vigilance, notamment avec l'usage du feu à proximité des espaces naturels. Les gilets jaunes pourraient-ils faire leur retour dans les Hautes-Pyrénées ? En tout cas, plusieurs appels circulent sur les réseaux sociaux pour une grande journée d'action commune le 17 octobre, notamment contre la hausse du prix du carburant. Dans le département, Yves Castera, ancien coordinateur du mouvement, estime que les revendications restent d'actualité, comme en 2018, la précarité, les services publics.

0: jardins, ouvertes tout le week-end. Et puis direction les États-Unis pour le jambon de Bayonne. La maison du jambon à Arzac, à Raziguet, a reçu début septembre 5 conseillers agricoles de l'ambassade américaine à Paris. L'objectif, mieux faire connaître la filière et ses produits sur le marché américain. Un marché ouvert à condition de proposer un produit de qualité et conforme aux normes. Aujourd'hui, les États-Unis représentent encore 9% des exportations de la maison du jambon de Bayonne. Il figure ainsi parmi ses 5 principaux pays importateurs, même si les ventes y sont actuellement en baisse. C'est la fin de cette édition, merci de l'avoir suivi.
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2: On regarde ensemble la météo pour demain. Le soleil reste bien présent avec quelques passages nuageux. C'est vrai, du vent aussi au bord de la mer Méditerranée. Et sur nos thermomètres, demain il fera 18 à 24 degrés au Mas d'Azil, 17 à 23 pour Cadour, 19 à 24 à Castelnaudary ou encore 18 à 24 degrés pour Pamiers.
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2: Allez, on est reparti ensemble pour une nouvelle heure jusqu'à 19h. Et c'est une première à Bazièges. Les jeunes agriculteurs du canton de Montgiscard organisent une nouvelle manifestation nommée Ruralité en fête. C'est ce samedi. Le coup d'envoi de cette journée sera donné à 15h15 dans la salle de coopérative de Bazièges avec une projection du film Rural. Vous avez marché de produits, circuit de tracteurs à pédales. Vous allez avoir plein de petites séries d'animations à partir de 17h. Ce sera sur les allées de Paul Marty, marché de producteurs locaux. Des balades à poney, ça c'est bien sympa aussi pour les enfants, et des fermes en plein air. C'est à Bazièges. C'est une fête autour de la ruralité avec les jeunes agriculteurs, je le rappelle, du canton de Montgiscard. On va partir en musique avec Vanessa Paradis. On l'adore ici sur Pyrénées FM.
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0: Et on passe la fin d'après-midi ensemble. Merci d'être là. C'est Lucie pour vous accompagner jusqu'à 19h. N'oubliez pas la bodega à 19h ce soir. Et puis demain, ce n'est pas la bodega, c'est l'orchestre Jean Ribule en direct. Nous serons à Mirepoix avec Claire Vivapro. Claire Vivapro, d'ailleurs, on la retrouve dans un instant. On va parler de Cotteret. Mais avant, c'est Eagle Eye Cherry sur Pyrénées FM dans un instant.
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0: Merci d'être à l'écoute de Pyrénées FM. Le Festival Nature revient du 25 au 27 septembre, donc la semaine prochaine, pour sa 12e édition. C'est à Cotteret, dans les Hautes-Pyrénées. Pardon, on en parle avec vous cet après-midi, Claire Vivapro.
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2: Si pendant 3 jours on partait à la rencontre de la nature sans chausser les chaussures de randonnée à Cotteret dans les Hautes-Pyrénées, le festival pyrénéen de l'image nature revient du 25 au 27 septembre pour sa 12e édition. Un rendez-vous qui attire chaque année des milliers de visiteurs et qui mélange photos, cinéma, rencontres et découvertes du monde sauvage. Cette année, 14 expositions vont investir Cotteret avec des photographies consacrées notamment aux Pyrénées, à l'ours, mais aussi à des espèces beaucoup plus lointaines. On pourra par exemple découvrir le travail de Julien Argyriades autour des ours des Pyrénées ou encore celui d'Adrien Le Saffre consacré aux loups d'Éthiopie. Côté cinéma, 12 films documentaires naturalistes seront projetés. Là encore, les sujets sont très variés. Lynx, ours, libellules, oiseaux de montagne ou encore grands paysages du Groenland. De quoi voyager très loin. Et justement, le festival ne se contente pas de montrer de belles images. Plusieurs conférences vont permettre de mieux comprendre les espèces et les enjeux de protection de la biodiversité. L'ours sera notamment au cœur d'un rendez-vous consacré aux 30 ans de sa réintroduction dans les Pyrénées. La nivérole alpine, un petit oiseau de haute montagne, et l'abeille noire seront aussi à l'honneur. Pour passer de l'écran à la réalité, des sorties nature et des stages photos sont aussi organisés. Et puis il y aura des rendez-vous plus conviviaux comme l'apéro photo, où les photographes invités raconteront l'histoire d'une image qui leur tient particulièrement à cœur. Pendant 3 jours en tout cas, Cotteret devient un vrai terrain d'observation. Le principe du festival tient en quelques mots: nous émerveiller devant la nature pour mieux la comprendre et donc mieux la protéger.
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2: Et vous avez encore du monde sur la route nationale 22 au niveau du pas de la case. Soyez bien prudents. À Calmont, il y a les travaux toujours là à rue René Vidal. Ça bouchonne à cette heure-ci. Haute-Rive, ça ralentit toujours. Des ralentissements également au niveau de Pompertusa sur la départementale 813. Boulevard Alsace-Lorraine à Pamiers et route de Mirepoix toujours à Pamiers. Vous avez du monde deux fois à Vernajoul, ça bouchonne. Au Boulou, il y a du monde, Perpignan aussi, boulevard Aristide Briand ou encore avenue Général Joffre. Vous avez du monde, soyez prudents sur les routes.
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0: jeudi, 7h30 avec vous sur Pyrénées FM. Merci d'être là. J'espère que vous passez une belle après-midi. 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Allez, Angèle arrive dans un instant sur Pyrénées FM.
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Et France Gall sur Pyrénées FM. Je regarde les petits mails là, le temps que la musique défile, et je vois qu'à l'occasion des journées européennes du patrimoine, le musée archéologique de Bram vous ouvre les portes. Alors c'est samedi à Bram de 14h à 18h. Vous avez une visite libre des collections du musée. Vous allez des visites. Vous avez aussi des visites commentées. Donc c'est consacré aux fouilles de ce musée. Ça va être vraiment très sympa. Des ateliers, je vois, autour du mobilier issu de la dernière campagne de fouilles. Vous avez donc visite guidée, je vois, 14h30. C'est jusqu'à 18h, c'est libre, bien sûr, c'est gratuit, c'est pendant tout le week-end. Le musée archéologique de Bram vous ouvre ses portes pour les journées du patrimoine. Ça, vraiment, on adore. Merci beaucoup de nous envoyer ces petits mails. Vous aussi, vous voulez parler de votre événement, eh bien, vous nous envoyez un mail sur le site de la radio, vous le trouvez, ou alors vous nous appelez ici au standard 05 61 44 4x0. Allez, avant de clôturer cette heure, c'est Carole G sur Pyrénées FM.

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1: Pyrénées FM, il est 18h.
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1: Une info, il y a des travaux ce soir sur l'A61 entre Montgiscard et Castelnaudary. Des travaux qui commencent à partir de 21h jusqu'à 6h demain matin. Donc certaines bretelles vont fermer. Alors ça concerne la portion située entre les échangeurs de Villefranche-de-Lauragais en direction de Toulouse. La bretelle de bifurcation aussi sur l'A61 et l'A66 pardon, depuis Narbonne en direction de Foix. Elle sera fermée. Et la bretelle aussi de l'échangeur de Villefranche-de-Lauragais en direction de Toulouse, donc soyez prudents si vous passez de ce côté-là. J'en parlais tout à l'heure, calmement, il y a toujours ces travaux rue René Vidal avec du monde ce soir. Haute-Rive, ça ralentit toujours, des ralentissements aussi du côté de Pompertuza. Pamiers-Roux de Mirepoix et boulevard Alsace-Lorraine, vous avez du monde aussi à Perpignan, boulevard Aristide-Briand ou encore avenue Joffre. Il y a du monde forcément à 7h06. Soyez prudents et patients avec Pyrénées FM, ça c'est bien sympa.
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1: Et place à l'info nationale et internationale. Bonsoir.
2: Bonsoir à tous. Un effort budgétaire d'environ 54 milliards d'euros. Voilà ce que souhaite Sébastien Lecornu. Le Premier ministre le dit dans une interview au Figaro au sujet du budget 2027. Parmi les pistes non confirmées, mais évoquées depuis quelques semaines, désindexer les retraites de l'inflation, un hold-up sur les retraites inacceptable selon les premiers concernés. Alors que les pensions n'ont pas augmenté autant que l'inflation ces dernières années, c'est ce que déplore le secrétaire général adjoint de l'Union confédéral des retraités du syndicat Force Ouvrière, Paul Barbier.
3: Ça donne sur 10 ans, pour une pension de 1400 euros, une perte sèche d'environ 5600 euros sur 10 ans. Le gouvernement cherche en particulier à opposer les uns aux autres en disant les retraités sont des nantis, etc. etc. Enfin, des nantis, il y a quand même 10% de retraités qui vivent en dessous du seuil de pauvreté. C'est pas normal. C'est de la désinformation et sur ce terrain-là, nous, on sera vent debout et on continuera avec les moyens qui sont les nôtres à agir pour rétablir la vérité, pour informer réellement les gens des choses.
2: Avec cette éventuelle désindexation, mais aussi la suppression de l'abattement fiscal sur les pensions, le gouvernement espère économiser 6 milliards d'euros. 6 heures de discussion entre les pêcheurs et la ministre chargée de la mer, Catherine Chabot. À la sortie, la ministre a annoncé que les aides carburants allaient suivre la courbe des prix. Un prêt à taux zéro sera également accordé à la profession. Les pêcheurs se sont engagés à lever les blocages. Les chefs de parti conviés demain à l'Elysée, Emmanuel Macron souhaite évoquer avec eux les conflits internationaux et leurs conséquences sur la France, notamment concernant l'énergie. Marine Tondelier, Jordan Bardella ou encore Fabien Roussel ont déjà répondu favorablement à cette invitation du chef de l'État. Et puis le foot avec la suite ce soir de la première journée de la Ligue Europa. Après 3 défaites de suite, l'OM espère profiter de cette parenthèse européenne pour relancer la machine. Les Marseillais se déplacent en Turquie pour affronter le Beşiktaş. Voilà pour l'essentiel de l'actualité. Excellente soirée.
1: Et puis après l'info nationale, c'est l'info de chez nous. Avec vous, Claire Vive à Pro. Bonsoir.
4: Bonjour à toutes et à tous. 20 ans de réclusion criminelle ont été requis dans le procès du meurtre de Maxence Capard aux cabanes de Fleury. Depuis lundi, Loïc Ferreira, 35 ans, comparaît devant la cour d'assises de l'Aude pour avoir tué son collègue et colocataire en juillet 2022. À l'audience, l'accusé a reconnu avoir porté plusieurs coups de couteau, dont un mortel, alors qu'il était alcoolisé et sous cocaïne, mais affirme ne pas avoir voulu tuer. La défense demande une requalification en violence avec arme ayant entraîné la mort sans intention de la donner. Le verdict est attendu ce soir. Faire plus de 100 km pour faire le plein, c'est le choix de nombreux automobilistes français en direction de l'Andorre. Au pas de la

0: canicule et le manque d'eau. Dans le Gers, certains constatent des baisses jusqu'à 50% du rendement, avec des graines parfois quasiment vides. Près de Montauban, un autre producteur estime ses pertes à au moins 40 000 euros. Certaines plantes soumises à des températures proches de 40 degrés ont tout simplement arrêté leur croissance. Une récolte catastrophique pour les exploitations déjà fragilisées par plusieurs années difficiles. Cette année, les vignerons catalans aussi ont de quoi retrouver un peu le sourire, mais pas encore de quoi trinquer. Les vendanges sont meilleures que les précédentes dans les Pyrénées-Orientales, avec des rendements en nette hausse. À Maury, au Massamiel, on dépasse les 30 hectolitres à l'hectare. À Elne, le domaine Sol Perret atteint environ 35 hectolitres, contre 18 l'année dernière. Mais le vrai défi reste dans les caves, vendre le vin. La consommation recule et le rendement moyen départemental reste inférieur au seuil de rentabilité. À Toulouse, maintenant, l'association L214 prépare une rentrée pas classe devant le carrefour de Purpan. L'association de défense des animaux organise une mobilisation ce samedi de 10h à 13h pour dénoncer les pratiques d'élevage intensif. Les militants vont utiliser les codes de l'école avec notamment des dessins représentant des animaux en cage. L'action intervient après une enquête de L214 dans un élevage de canards présenté comme fournisseur de carrefour. L'enseigne affirme de son côté avoir lancé un contrôle auprès des autorités et a rappelé à son fournisseur les règles de bien-être animal. Les militants remettront ensuite une copie scolaire géante à l'accueil du magasin. Et puis enfin, on part dans le canton d'Oust en Ariège, où les commerçants lancent un chèque cadeau pour faire travailler les commerces locaux, baptisés CACDO. Il existe en coupure de 5, 10 ou 20 euros et peut être utilisé dans 28 commerces adhérents du territoire. L'objectif, éviter que l'argent parte vers les grandes enseignes ou sur Internet et le faire circuler localement. Jusqu'ici, le dispositif était surtout utilisé par les salariés de l'EHPAD de Sexe, qui dépensent chaque année près de 10 000 euros en CACDO. Les commerçants veulent désormais élargir son utilisation aux entreprises, associations, collectivités, hébergeurs et particuliers. C'est la fin de cette édition, merci de l'avoir suivi.
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2: On regarde ensemble la météo pour demain. Le soleil reste bien présent avec quelques passages nuageux. C'est vrai, du vent aussi au bord de la mer Méditerranée. Et sur nos thermomètres, demain il fera 18 à 24 degrés au Mas d'Azil, 17 à 23 pour Cadour, 19 à 24 à Castelnaudary ou encore 18 à 24 degrés pour Pamiers.
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2: 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Allez, Matt Pokora nous rejoint et John Lennon sur Pyrénées FM.

0: Ah, ça y est, je vous ai retrouvé. J'ai eu un petit problème de bouton, et oui, c'est comme ça, la radio, ça arrive. Céline Dion qui a commencé ses concerts le 12 septembre prochain et qui continue d'ailleurs de nous faire rêver. Céline Dion qui est à Paris en ce moment. Si on se retrouvait vendredi, oui, à 18h30 à la médiathèque de Font-Romeu pour une soirée, pourquoi pas, jeux de société et auberge espagnole. Alors, le principe est simple, vous apportez un petit quelque chose à partager, vous venez avec votre bonne humeur, surtout l'envie de jouer. Alors, que vous soyez stratégique en jeu, plutôt jeu d'ambiance ou jeu grand classique, vous allez adorer cette soirée. C'est à la médiathèque de Font-Romeu vendredi soir, donc vraiment très sympa. Allez, pour la musique, il y a Tips et puis on va aller faire un tour sur les routes dans un instant sur Pyrénées FM.
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1: Vous avez du monde du côté de Toulouse, périphérique intérieur et extérieur au niveau de la sortie de Purpan, Balma également et Dompalo. Donc soyez bien vigilants. Je rappelle qu'une partie de l'A61 ferme ce soir à partir de 21h jusqu'à 6h demain matin. L'A61 c'est du côté de Montgiscard, entre Montgiscard et Castelnaudary. Ils vont rénover des chaussées. Je vous en parle tout à l'heure dans l'info. Sinon un petit peu de monde, je vois de Axat à Puy-Laurence, vous avez du monde sur la départementale 117. Marquixan, Narodez, soyez bien vigilants. Rivesaltes, il y a là aussi du monde ce soir. Aux alentours de la départementale 12, Perpignan, du monde notamment sur le boulevard Jean Bourras, soyez bien prudents si vous passez de ce côté-là. Et puis je rappelle, si vous rencontrez des difficultés, vous m'appelez ici 05 61 44 4x0.
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1: L'info nationale et internationale, c'est tout de suite. Bonsoir.
2: Bonsoir à tous. Un effort budgétaire d'environ 54 milliards d'euros. Voilà ce que souhaite Sébastien Lecornu. Le Premier ministre le dit dans une interview au Figaro au sujet du budget 2027. Parmi les pistes non confirmées mais évoquées depuis quelques semaines, désindexer les retraites de l'inflation, un hold-up sur les retraites inacceptable selon les premiers concernés, alors que les pensions n'ont pas augmenté autant que l'inflation ces dernières années. C'est ce que déplore le secrétaire général adjoint de l'Union confédérale des retraités du syndicat Force ouvrière, Paul Barbier.
3: Ça donne sur 10 ans, pour une pension de 1400 euros, une perte sèche d'environ 5600 euros sur 10 ans. Le gouvernement cherche en particulier à opposer les uns aux autres en disant les retraités sont des nantis, etc. etc. Enfin, des nantis, il y a quand même 10% de retraités qui vivent en dessous du seuil de pauvreté. C'est pas normal. C'est de la désinformation et sur ce terrain-là, nous, on sera vent debout et on continuera avec les moyens qui sont les nôtres à agir pour rétablir la vérité, pour informer réellement les gens des choses.
2: Avec cette éventuelle désindexation, mais aussi la suppression de l'abattement fiscal sur les pensions, le gouvernement espère économiser 6 milliards d'euros. 6 heures de discussion entre les pêcheurs et la ministre chargée de la mer, Catherine Chabot. À la sortie, la ministre a annoncé que les aides carburants allaient suivre la courbe des prix. Un prêt à taux zéro sera également accordé à la profession. Les pêcheurs se sont engagés à lever les blocages. Les chefs de parti conviés demain à l'Elysée. Emmanuel Macron souhaite évoquer avec eux les conflits internationaux et leurs conséquences sur la France, notamment concernant l'énergie. Marine Tondelier, Jordan Bardella ou encore Fabien Roussel ont déjà répondu favorablement à cette invitation du chef de l'État. Et puis le foot avec la suite ce soir de la première journée de la Ligue Europa. Après 3 défaites de suite, l'OM espère profiter de cette parenthèse européenne pour relancer la machine. Les Marseillais se déplacent en Turquie pour affronter le Beşiktaş. Voilà pour l'essentiel de l'actualité. Excellente soirée.
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5: Et on prépare le week-end, cette fois on commence en Ariège, à Auzat, où les brebis seront les véritables stars. Allez, lundi, la commune accueille la foire ovine de la Saint-Mathieu, éleveurs, bergers, producteurs et commerçants seront réunis toute la journée. Entrée et parking gratuits, et à midi, la maison Lacu proposera le repas sans réservation. On reste en Ariège, et cette fois, place à la fête, Mirepoix célèbre la Saint-Maurice, du 18 au 20 septembre. Pendant 3 jours, fêtes foraines et musique vont animer la ville. Vendredi soir, retrouvez l'orchestre Jean Ribul avec la soirée à suivre en direct sur Pyrénées FM. Samedi, changement d'ambiance avec Mephisto et dimanche, on termine en beauté. Country à 14h30, bal musette à 16h, soirée gourmande et musicale dès 19h avec Bergin Trio. Puis tout le monde va lever les yeux à 22h30 pour le feu d'artifice. Et enfin, pour finir, cap sur Castelnaudary dans l'Aude avec un petit voyage dans le temps. Samedi à 10h30, découvrez le moulin de Cugarel, dernier survivant des 32 moulins à vent qui existaient autrefois dans le Lauragais. Son mécanisme est toujours intact, l'occasion de découvrir les secrets de fabrication de la farine avec en prime une superbe vue sur la plaine du Lauragais. Attention, inscription obligatoire auprès de l'Office de tourisme de Castelnaudary avec rendez-vous rendez-vous, place de la République. Allez, des brebis à Ozat, 3 jours de fête à Mirepoix et un moulin chargé d'histoire à Castelnaudary, le week-end est déjà bien rempli.
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1: Merci beaucoup Valérie pour l'agenda. Je rappelle, la foire aux vignes, c'est lundi prochain. N'hésitez pas à nous faire des petites photos si vous allez y faire un tour à Ozat. Je le rappelle, vous nous envoyez des photos sur le Facebook de la radio. Allez, l'infosport arrive juste après Renaud sur Pyrénées FM. Belle soirée.
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0: Merci d'être avec moi pour cette fin de journée. Je rappelle, ce soir, des travaux sur la 61 entre Montgiscard et Castelnaudary. Ils vont rénover les chaussées, donc il va y avoir des parties d'autoroute fermées. C'est à partir de 21h ce soir, mais j'en reparle dans votre inforoute. Allez, Mika arrive dans les prochaines minutes, mais avant, c'est l'infosport. Bonsoir.
1: Bonsoir à tous. L'OM attaque la Ligue Europa, le début ce soir de la quatrième journée de Pro D2, et la France accueillera la Coupe du Monde de tennis de table 2 années de suite. C'est l'actu sport du jour. Le foot, suite ce soir de la première journée de Ligue Europa, après 3 défaites de suite en championnat, Marseille se lance dans la compétition européenne. L'OM se déplace en Turquie pour affronter le Beşiktaş. Les Marseillais qui recevront ensuite le Paris Saint-Germain dimanche soir lors de la 5e journée de Ligue 1. Le foot encore avec le début ce soir de la 7e journée de Ligue 3, Bastia 8e du championnat, reçoit Cannes le 5e. En foot féminin, cette fois, l'équipe de France U20 éliminée par le Canada cet après-midi en 8e de finale de la Coupe du Monde. En rugby, coup d'envoi ce soir de la 4e journée de Pro D2, Brive, le 2e du championnat, se déplace à Aurillac, le 11e. La suite demain, avec notamment le leader Oyonnax qui se déplace à Agen. Le rugby encore, Emmanuel Méafou reste au Stade Toulousain, le 2e ligne internationale français, dont le contrat s'achevait en fin de saison avec le champion de France, va prolonger de 4 saisons. Et puis Arthur Retière, lui, quittera l'Union Bordeaux-Bègles à la fin de la saison. Le joueur polyvalent de 29 ans rejoindra le Racing 92, club dont il avait déjà porté les couleurs au début de sa carrière jusqu'en 2016. Le tennis de table, 2 défaites pour les Français aujourd'hui au WTT Star Contender d'Astana. En double mixte, Alexis Lebrun et Charlotte Lutz ont été battus d'entrée en 8e de finale. Et dans le double masculin, élimination également de Flavien Coton et Thibaut Poré en 8e de finale. Et puis la France accueillera la Coupe du Monde individuelle de tennis de table l'année prochaine et en 2028. La première se tiendra chez les frères Lebrun à la Sud de France Arena de Montpellier, fin mars et début avril. La seconde aura lieu à Paris, probablement à l'Accor ou à l'Adidas Arena. Une décision pour le moins surprenante. Le comité d'organisation des Jeux Olympiques de Brisbane en 2032 a entériné aujourd'hui la tenue des épreuves de canoë d'aviron sur le fleuve Fitzroy. Ses eaux sont réputées pour abriter des crocodiles mangeurs d'hommes. Bonne soirée.
2: Attention, travaux à Pamiers. 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Soyez vigilants et respectez la signalisation. La DIR Sud-Ouest vous remercie de votre compréhension.
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2: Attention, travaux sur la RN 320. 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
1: Belle soirée avec nous sur Pyrénées FM, il est 19h.
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1: Une info importante pour vous, il y a des travaux sur la 61 entre Montgiscard et Castelnaudary en ce moment. Ils rénovent en fait les chaussées, donc forcément vous avez des parties d'autoroute qui sont fermées. Donc ces parties d'autoroute sont impraticables surtout la nuit, à partir de 21h ce soir jusqu'à 6h demain matin. Ça concerne la portion située entre les échangeurs de Villefranche-de-Lauragais et la bifurcation A61-A66. En direction de Toulouse, la bretelle aussi de bifurcation A61 A66 depuis Narbonne en direction de Foix sera fermée, ainsi que la bretelle d'entrée de l'échangeur de Villefranche de Lauragais en direction de Toulouse. Et les fermetures de route, donc c'est cette nuit, vendredi soir et lundi soir, mais là j'aurai le temps de vous en reparler.
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1: Et place à l'info nationale et internationale. Bonsoir.
2: Bonsoir, bonsoir à tous. C'est retrouver de la sérénité. Voilà l'objectif de la ministre de la Mer, Catherine Chabot, qui a pris la parole ce soir après 6 heures de discussion avec les représentants des pêcheurs. Face à la crise des carburants qui menace leur filière, la ministre a annoncé plusieurs mesures. Écoutez.
3: Les pêcheurs ont rencontré des difficultés de trésorerie. Et c'est pour ça que pour les mois qui viennent, on vient de compléter le dispositif, c'est-à-dire que de garantir que les aides seront à hauteur de 70% de l'intensité d'augmentation du carburant, mais aussi suivront la variation des cours des carburants. Ils nous ont fait part de la problématique des trésoreries et nous leur avons annoncé la possibilité d'ouvrir un prêt à taux zéro, surtout pour permettre de faire la transition d'ici le versement des aides.
2: Et après ces échanges et ces annonces de la ministre, Catherine Chabot annonce que les pêcheurs se sont engagés à débloquer les ports de Frontignan et Nice. En parallèle, un effort budgétaire d'environ 54 milliards d'euros, c'est ce que souhaitait Sébastien Lecornu. Le Premier ministre le dit dans une interview au Figaro aujourd'hui au sujet du budget 2027. Selon le chef du gouvernement, si ce budget ne contient aucune mesure d'économie, le déficit 2027 va tutoyer les 6,5% du PIB. Troisième jour d'audience pour le procès de Rémi Daillé, le complotiste d'extrême droite et 14 co-prévenus soupçonnés d'avoir préparé un coup d'État et organisé l'enlèvement de la petite Mia il y a 5 ans. La fillette de 8 ans avait été kidnappée au domicile de sa grand-mère. La mère de Mia est interrogée aujourd'hui à la barre. Elle est accusée d'avoir commandité le rapt de sa fille. Et puis le football pour finir avec la suite ce soir de la première journée de la Ligue Europa. Après 3 défaites de suite en Ligue 1, l'OM espère profiter de cette parenthèse européenne pour relancer la machine. Les Marseillais se déplacent à Beşiktaş à partir de 21h. Voilà pour l'essentiel de l'actu ce soir. Je vous souhaite une très belle soirée.
1: Et bien après l'info nationale, c'est l'info de chez nous. Avec vous, Claire Vive à Pro, bonsoir.
4: Bonsoir à toutes et à tous. La colère monte chez les pêcheurs en Méditerranée, confrontés à la flambée des prix du carburant après des mobilisations, notamment à Port-Vendres, Port-la-Nouvelle et Frontignan. La région Occitanie annonce qu'elle est prête à débloquer 1 million d'euros de fonds européens pour soutenir les professionnels. Cette aide doit notamment concerner les arrêts temporaires des pêcheurs d'anguilles et des chalutiers, mais elle reste conditionnée à l'accord de l'État. La région demande aussi au gouvernement d'accélérer le versement des aides au carburant qui accuse plusieurs mois de retard. Face à une végétation toujours très sèche et à plusieurs départs de feu ces derniers jours, le préfet des Pyrénées-Orientales prolonge les mesures de prévention. Pour les agriculteurs, la reprise des brûlages de végétaux est repoussée au 30 septembre. Pour les particuliers, l'interdiction reste en vigueur jusqu'au 1er octobre. L'accès et la circulation dans certains massifs forestiers restent aussi réglementés. La préfecture appelle à la plus grande vigilance, notamment avec l'usage du feu à proximité des espaces naturels. Les gilets jaunes pourraient-ils faire leur retour dans les Hautes-Pyrénées? En tout cas, plusieurs appels circulent sur les réseaux sociaux pour une grande journée d'action commune le 17 octobre, notamment contre la hausse du prix du carburant. Dans le département, Yves Castera, ancien coordinateur du mouvement, estime que les revendications restent d'actualité, comme en 2018, la précarité, les services publics, l'accès aux soins ou encore le prix de l'essence. Il appelle plutôt à une mobilisation dans les urnes qu'à un retour dans la rue, notamment par crainte de violence et de récupération politique. Ce week-end, sinon, les journées du patrimoine vous emmènent à la découverte des trésors de la région. Aujourd'hui, focus sur la vallée de Tarascon et l'Andorre. À Bouhans, partez sur les traces des chevaliers de Foix avec

0: aux normes. Aujourd'hui, les États-Unis représentent encore 9% des exportations de la maison du jambon de Bayonne. Il figure ainsi parmi ses 5 principaux pays importateurs, même si les ventes y sont actuellement en baisse. C'est la fin de cette édition. Merci de l'avoir suivi.
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2: On regarde ensemble la météo pour demain. Le soleil reste bien présent avec quelques passages nuageux. C'est vrai, du vent aussi au bord de la mer Méditerranée. Et sur nos thermomètres, demain il fera 18 à 24 degrés au Mas d'Asile, 17 à 23 pour Cadour, 19 à 24 à Castelnaudary ou encore 18 à 24 degrés pour Pamiers.
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2: Les amis, c'est déjà le moment de se quitter. Merci d'avoir été avec moi. N'oubliez pas, demain, on rejoue ensemble. 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Très très belle soirée avec nous sur Pyrénées FM et à demain.
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1: Bonsoir à tous. Un effort budgétaire d'environ 54 milliards d'euros, c'est ce que souhaite Sébastien Lecornu. Le Premier ministre le dit dans une interview au Figaro au sujet du budget 2027. Parmi les pistes, désindexer les retraites de l'inflation ou encore geler le point d'indice des fonctionnaires. Une possibilité qui provoque immédiatement la colère des syndicats. La secrétaire générale de la CGT, Sophie Binet, dénonce un scandale. Elle promet une journée noire pour la mobilisation du 29 septembre. Les chefs des partis, eux, sont conviés demain à l'Élysée. Emmanuel Macron souhaite évoquer avec eux les conflits internationaux et les conséquences en France, notamment concernant l'énergie. Marine Tondelier, Jordan Bardella ou encore Fabien Roussel ont déjà répondu favorablement à l'invitation du chef de l'État. Et parmi les conséquences du contexte international en France, la crise des carburants. Après 6 heures de discussion avec les représentants des pêcheurs, la ministre de la Mer, Catherine Chabot, a pris la parole. Elle annonce que les aides vont suivre désormais la courbe des prix des carburants. Un prêt à taux zéro sera également accordé à la profession. Les pêcheurs se sont engagés à lever les blocages. C'est une saisie record et même historique. 30 tonnes de protoxyde d'azote ont été découvertes après un contrôle de la douane à un péage près de Montauban. 13 tonnes ont d'abord été saisies dans un camion, puis 17 autres dans un lieu de stockage à l'Île-Jourdain. Le chauffeur du camion a été placé en garde à vue. La valeur de la marchandise est estimée à 650 000 euros. L'Irlande va boycotter la prochaine édition de l'Euro. Eurovision pour la deuxième année consécutive. Les autorités irlandaises justifient leur décision par la situation à Gaza et évoquent des pertes humaines effroyables et persistantes. Les Pays-Bas ont également annoncé le retrait du concours européen de la chanson prévu au mois de mai en Bulgarie. Et puis Montpellier va accueillir la prochaine édition de la Coupe du Monde de tennis de table. La compétition aura lieu du 29 mars au 4 avril 2027 à la Sud de France Arena sur les terres des frères Lebrun. Voilà pour l'info, je vous souhaite une excellente soirée.
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2: Essence, diesel, le prix des carburants en Principauté est toujours d'actualité. Le gouvernement andorran a les yeux fixés sur les pompes à essence espagnoles. Il y a quelques semaines, il était moins cher de faire le plein en Espagne qu'en Andorre. La Principauté a réagi et continue de le faire. Vient d'être approuvée une remise supplémentaire de 10 centimes sur le gazole pour ce mois de septembre. 10 centimes par litre en plus de la réduction existante de 5 centimes. C'est une réponse à la baisse de 20 centimes en Espagne. L'objectif, c'est bien sûr de protéger le pouvoir d'achat. L'essence sans plomb conserve, elle, sa remise de 5 centimes par litre sans l'allègement supplémentaire appliqué au gasoil. Il s'agit des chiffres pour le mois de septembre, à suivre les décisions pour le mois d'octobre. Si vous suivez l'actualité française, vous avez entendu qu'à Carcassonne, un policier municipal avait été piégé par sa caméra personnelle qui était restée branchée alors qu'il prononçait des phrases que l'on ne voudrait pas entendre. En Principauté, les caméras corporelles des agents de la circulation arrivent. Une mesure qui ne vise pas à accroître les contrôles, mais plutôt à garantir la protection des agents et des citoyens. Toutes les municipalités ont approuvé le règlement qui encadre l'utilisation de ces caméras. Elles seront opérationnelles au 1er décembre. Le maire d'Andorre-la-Vieille, Sergi González, pense qu'il était urgent d'agir. C'est indispensable, dit-il, pour la sécurité des agents et pour la clarté, la transparence que cela apportera aux citoyens.
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1: Bonsoir à tous, et dans l'actu ce soir, il veut limiter le déficit à 5% du PIB. Sébastien Lecornu dévoile ses pistes pour faire des économies. Le Premier ministre annonce dans une interview au Figaro son intention d'économiser 54 milliards d'euros dans le budget 2027. Il propose de n'utiliser ni le 49.3 ni les ordonnances s'il n'y a pas d'obstruction parlementaire à ce budget. Et parmi les pistes pour réaliser ces économies pour le gouvernement, désindexer les retraites de l'inflation ou encore geler le point d'indice des fonctionnaires, une possibilité qui provoque immédiatement la colère des syndicats. La secrétaire générale de la CGT, Sophie Binet, dénonce un scandale. Elle promet une journée noire pour la mobilisation du 29 septembre. Il avait menacé de mort un surveillant et la principale d'un collège. Un parent d'élève désigné en Gironde est condamné à 6 mois de prison ferme. Et cet homme de 37 ans avait reconnu avoir bousculé un assistant d'éducation avant de proférer à plusieurs reprises des insultes et des menaces contre lui et la directrice du collège. Troisième jour d'audience pour le procès de Rémi Daillé, le complotiste d'extrême droite et 14 co-prévenus sont soupçonnés d'avoir préparé un coup d'État et organisé l'enlèvement de la petite Mia il y a 5 ans. La fillette de 8 ans avait été kidnappée au domicile de sa grand-mère. La mère de Mia est accusée d'avoir commandité le rapt de sa petite fille. Personne ne dictera au Canada avec qui il peut signer des accords. Les mots du Premier ministre canadien Mark Carney devant le Parlement européen à Strasbourg, alors que Donald Trump voit d'un très mauvais œil le rapprochement entre le Canada et l'Union européenne. La présidente de la Commission européenne souhaite que le Canada devienne le premier pays membre associé à l'UE. Et puis le football, c'est parti pour le dernier club français en Ligue Europa. Après Lyon et Rennes hier, c'est Marseille qui débute en ce moment son match de la première journée. Un déplacement délicat chez les Turcs de Beşiktaş. Après 3 défaites de suite en Ligue 1, l'OM espère profiter de cette parenthèse européenne pour se relancer. Voilà pour l'essentiel de l'actu. Je vous souhaite une excellente soirée.

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1: Bonsoir à tous, c'est retrouver de la sérénité. Voilà l'objectif de la ministre de la Mer, Catherine Chabot, qui a pris la parole après 6 heures de discussion avec les représentants des pêcheurs. Face à la crise des carburants qui menace le secteur, elle annonce que les aides vont suivre la courbe des prix des carburants désormais et que le prêt à taux zéro sera également accordé à la profession. Les pêcheurs se sont engagés de leur côté à lever les blocages. Les chefs de parti conviés ce vendredi à l'Élysée, Emmanuel Macron souhaite évoquer avec eux les conflits internationaux et leurs conséquences sur la France, notamment cette crise de l'énergie. Marine Tondelier, Jordan Bardella ou encore Fabien Roussel ont déjà répondu favorablement à cette invitation du chef de l'État. Dans le reste de l'actu ce soir, il avait menacé de mort un surveillant et la principale d'un collège. Un parent d'élève désigne en Gironde et condamné à 6 mois de prison ferme. Cet homme de 37 ans avait reconnu avoir bousculé un assistant d'éducation avant de proférer à plusieurs reprises des insultes et des menaces de mort contre lui et contre la directrice du collège. C'était une saisie record et même historique. 30 tonnes de protoxyde d'azote ont été découvertes après un contrôle de la douane à un péage près de Montauban. 13 tonnes ont d'abord été saisies dans un camion, puis 17 autres dans un lieu de stockage à l'île Jourdain dans le Gers. Le chauffeur du camion a été placé en garde à vue. La valeur de la marchandise est estimée à 650 000 euros. L'Irlande va boycotter la prochaine édition de l'Eurovision pour la deuxième année consécutive. Les autorités irlandaises justifient leur décision par la situation à Gaza. Ils évoquent des pertes humaines effroyables et persistantes. Les Pays-Bas ont aussi annoncé le retrait du concours européen de la chanson qui est prévu au mois de mai prochain en Bulgarie. Et puis Montpellier va accueillir la prochaine Coupe du Monde de tennis de table. La compétition aura lieu du 29 mars au 4 avril 2027 à la Sud de France Arena sur les terres des frères Lebrun. La France organisera aussi la Coupe du Monde suivante en 2028 à Paris. Voilà pour l'info, excellente soirée à vous.
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1: Bonsoir. Un effort budgétaire d'environ 54 milliards d'euros, c'est ce que souhaitait Sébastien Lecornu, le Premier ministre. Elle l'explique dans une interview au Figaro au sujet du budget 2027. Parmi les pistes, désindexer les retraites de l'inflation ou encore geler le point d'indice des fonctionnaires, une possibilité qui provoque immédiatement la colère des syndicats. La secrétaire générale de la CGT, Sophie Binet, dénonce un scandale. Elle promet une journée noire pour la mobilisation du 29 septembre. Les chefs de parti conviés à l'Elysée ce vendredi, Emmanuel Macron souhaite évoquer avec eux les conflits internationaux et leurs conséquences en France, notamment concernant l'énergie. Marine Tondelier, Jordan Bardella ou encore Fabien Roussel ont déjà répondu favorablement à cette invitation du chef de l'État. Et parmi les conséquences du contexte international, la crise des carburants. Après 6 heures de discussion avec les représentants des pêcheurs, la ministre de la Mer, Catherine Chabot, a pris la parole. Elle annonce que les aides vont suivre la courbe des prix des carburants. Après, à taux zéro sur également accordé à la profession. Les pêcheurs, eux, se sont engagés à lever les blocages. Un départ au gouvernement. Le ministre délégué à la ruralité, Michel Fournier, quitte son poste. D'après plusieurs médias, le Premier ministre Sébastien Lecornu était averti de longue date de ce départ de l'ancien président de l'Association des maires ruraux de France. Marine Le Pen, elle, était en déplacement en Gironde, au Porche. D'après la candidate à la présidentielle, il faut tirer des leçons des incendies qui ont touché le territoire cet été. Elle dénonce un certain nombre de défaillance. Demain, c'est le député insoumis Éric Coquerel qui sera sur place dans le cadre de la mission d'information sur le coût de la canicule et des incendies. Et puis le sport, pour finir avec une nouvelle numéro 2 pour le tennis français. La russe Anna Blinkova est officiellement naturalisée française. Classée 94e mondiale, la joueuse de 28 ans devient la nouvelle numéro 2 française. Native de Moscou, elle est la deuxième joueuse russe à être naturalisée française après Varvara Gracheva. Voilà pour l'actu, je vous souhaite une excellente soirée.

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1: Bonsoir, bonsoir à tous. À la une de l'actu, un nouveau candidat pour l'Élysée. Éric Zemmour se déclare officiellement candidat pour la présidentielle de 2027. Le fondateur du parti Reconquête l'annonce sur le plateau de BFM TV. « Je ne suis pas politicien, je suis candidat à la présidentielle », explique celui qui avait récolté 7% des voix pour sa première candidature en 2022. Lui veut limiter le déficit à 5% du PIB. Sébastien Lecornu dévoile ses pistes pour faire des économies. Le Premier ministre a annonce dans une interview au Figaro son intention d'économiser 54 milliards d'euros dans le budget 2027. Sébastien Lecornu qui propose de n'utiliser ni le 49.3 ni les ordonnances s'il n'y a pas d'obstruction parlementaire à ce budget. Et parmi les pistes pour réaliser ces économies, il y a celle de désindexer les retraites de l'inflation ou encore de geler le point d'indice des fonctionnaires. Et des possibilités qui provoquent immédiatement la colère des syndicats. La secrétaire générale de la CGT, Sophie Binet, dénonce un scandale. Elle promet une journée noire pour la mobilisation du 29 septembre. Dans l'actu également, un policier poursuivi pour un possible projet terroriste. Un agent des Yvelines a été mis en examen et placé en détention provisoire fin août. Il est suspecté d'avoir préparé des projets d'attentats contre l'État et possiblement des forces de l'ordre. Des armes imprimées en 3D ont été découvertes chez lui. Sur les réseaux, l'homme disait vouloir rétablir l'Europe chrétienne. Il avait menacé de mort un surveillant et la principale d'un collège. Un parent d'élève désigne en Gironde et condamné à 6 mois de prison ferme. Cet homme de 37 ans avait reconnu avoir bousculé un assistant d'éducation avant de l'insulter et de le menacer, lui et la directrice du collège. Et puis le football, la série noire continue pour l'OM. Après 3 défaites de suite en Ligue 1, Marseille est corrigé 4-1 par Beşiktaş pour son entrée en Ligue Europa. Les Marseillais devront vite se relever avant d'affronter le PSG pour le classique dimanche soir en Ligue 1. Voilà pour l'actu, je vous souhaite une excellente soirée.
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1: Bonsoir. Un effort budgétaire d'environ 54 milliards d'euros, c'est ce que souhaitait Sébastien Lecornu. Le Premier ministre l'explique dans une interview au Figaro au sujet du budget 2027. Parmi les pistes, désindexer les retraites de l'inflation ou encore geler le point d'indice des fonctionnaires, une possibilité qui provoque immédiatement la colère des syndicats. La secrétaire générale de la CGT, Sophie Binet, dénonce un scandale. Elle promet une journée noire pour la mobilisation du 29 septembre. Les chefs de parti conviés à l'Elysée ce vendredi, Emmanuel Macron souhaite évoquer avec eux les conflits internationaux et leurs conséquences en France, notamment concernant l'énergie. Marine Tondelier, Jordan Bardella ou encore Fabien Roussel ont déjà répondu favorablement à cette invitation du chef de l'État. Et parmi les conséquences du contexte international, la crise des carburants. Après 6 heures de discussion avec les représentants des pêcheurs, la ministre de la Mer, Catherine Chabot, a pris la parole. Elle annonce que les aides vont suivre la courbe des prix des carburants. Après, à taux zéro sur également accordé à la profession. Les pêcheurs, eux, se sont engagés à lever les blocages. Un départ au gouvernement, le ministre délégué à la ruralité Michel Fournier quitte son poste. D'après plusieurs médias, le Premier ministre Sébastien Lecornu était averti de longue date de ce départ de l'ancien président de l'Association des maires ruraux de France. Marine Le Pen, elle, était en déplacement en Gironde au Porche. D'après la candidate à la présidentielle, il faut tirer des leçons des incendies qui ont touché le territoire cet été. Elle dénonce un certain nombre de défaillance. Demain, c'est le député insoumis Éric Coquerel qui sera sur place dans le cadre de la mission d'information sur le coût de la canicule et des incendies. Et puis le sport, pour finir avec une nouvelle numéro 2 pour le tennis français, la russe Anna Blinkova est officiellement naturalisée française. Classée 94e mondiale, la joueuse de 28 ans devient la nouvelle numéro 2 française. Native de Moscou, elle est la deuxième joueuse russe à être naturalisée française après Varvara Gracheva. Voilà pour l'actu, je vous souhaite une excellente soirée.
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